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0: Bonsoir Québec, bonsoir à toutes celles et à tous ceux qui nous écoutent ici d'ailleurs. On le sait, on est lundi et déjà il est 20h et plus. On le voit. Et vous êtes à l'écoute de La Voix des Doigts, votre émission préférée sur les ondes de Cheese 94.3 FM. Ici, mesdames, messieurs, nous croyons que les droits ne doivent pas être seulement être écrits dans les lois, les chartes et les conventions. Ils doivent être compris, discutés, vécus et surtout défendus. Parce que derrière chaque droit, il y a une personne. Derrière chaque principe juridique, il y a une réalité humaine. Et derrière certains silences, se cachent parfois des histoires qui méritent d'être entendues. Ce soir, nous vous proposons justement une émission profondément humaine, à la croisée du droit, de la santé mentale, de la dignité, du consentement et de la liberté de parole. Nous allons d'abord vous demander, et nous allons aussi voir, est-ce que vous êtes avec nous ce soir? Comment on va le faire? On va essayer de déterminer qui aime parler de santé mentale, qui aime parler, bien sûr, de la façon de libérer certaines émotions. On va le voir avec trois invités différents. Nous aurons premièrement nos deux intervenants. Je les appelle intervenants tout simplement parce que ce sont des personnes qui vont vous partager leur vécu, mais aussi qui vont parler de ce qu'ils... Ce sont deux hommes, de ce qu'ils ressentent. Donc, ensemble, mesdames, messieurs, je vous demande de m'aider à accueillir ce soir Colonel Constant et Billy Pierre. Messieurs, comment est-ce que vous allez? Billy, dis-nous, ça va bien?
1: Bonsoir, Niger. Bonsoir, Constant. Oui, je vais bien, merci. Et toi?
0: Ça va super bien, merci. Et toi-même, Constant, ça va?
2: Ça va, merci, Niger. C'est un plaisir d'être ici avec vous ce soir.
0: Ok, plaisir partagé. Comme on l'a dit, c'est une grande première. Et je vais essayer de faire une entrée en matière. Pourquoi on est là ce soir? Donc, La Voix des Doigts, c'est un OBNL ici basé à Québec qui, certaines fois, offre des formations sur la prise de parole en public, sur la façon de communiquer les émotions, mais aussi d'écrire des discours qui parlent des vécus. Donc, Billy Pierre et Carole Constant, ce sont vraiment deux personnes qui ont participé à cette belle session d'apprentissage sur le thème « Quand le stylo parle ». C'est une façon pour ces deux jeunes hommes d'exprimer ce qu'ils ressentent, mais aussi de partager vraiment des histoires que d'autres personnes n'osent pas en parler. Donc, ce soir, le sujet, c'est s'exprimer pour se reconstruire. Chacun d'eux a une histoire particulière. Chacun d'eux essaie de nous exprimer leur vécu, mais aussi certaines blessures, certaines situations qui, malheureusement, aujourd'hui encore, font surface. On va essayer d'être sage, de les écouter. Et chacun d'eux va bien sûr exprimer leur ressenti à travers un discours. C'est un discours où je vous demande clairement de porter une attention particulière. Donc, ne vous en faites pas, vous allez écouter leur belle voix et ça va vous aider à mieux comprendre l'aspect de notre belle session d'apprentissage. On va commencer avec Billy Pierre ce soir. Et le titre de son discours, c'est « Il n'y a rien de plus beau que de faire ce que l'on aime ». Mais bien avant, je vais vous demander de juste écouter une musique. C'est une musique qui parle, bien sûr, d'une situation assez particulière, parce que, comme je l'ai dit tantôt, on va aussi parler de santé mentale. C'est une musique de Stromae, qui est titré « L'enfer ». C'est une musique qu'on aime, mais c'est une musique aussi qui met l'emphase sur certaines situations dont beaucoup de gens sont en train de vivre. Et je vous laisse l'écouter pendant quelques petites secondes.

0: Et la télé.
1: Merci beaucoup d'être présent et de nous permettre de vous parler un peu davantage sur certains sujets. Donc, comme je viens de le dire, nous allons parler de santé mentale et le sujet principal, ce serait vraiment genre le consentement aux soins en santé mentale, que vaut le choix lorsqu'il n'existe pas d'alternative. Donc, encore une fois, chers auditeurs, auditrices, merci d'être présents avec nous. Nous allons débuter officiellement notre émission. Et ce soir, comme je l'ai dit, nous aurons deux intervenants qui sont aussi deux participants à notre session estivale, quand le stylo parle. C'est une session où on apprend à faire valoir nos émotions, à nous connecter avec la personne qu'on est, mais aussi à écrire, à mettre sur papier ce qu'on ressent réellement. On va commencer avec Billy Pierre et le titre de son discours, bien sûr, mesdames, messieurs, écoutez bien, il n'y a rien de plus beau que de faire ce que l'on aime. Billy, le micro est à toi.
2: Choisissez un travail que vous aimez et vous n'aurez pas à travailler un seul jour de votre vie. Nous dit Confucius. Pendant longtemps, je croyais que réussir sa vie consistait à choisir la profession qui rapporte le plus. Je pensais que le bonheur viendrait naturellement après le diplôme, le salaire et la stabilité. Comme beaucoup de jeunes, je croyais qu'un bon choix de carrière se mesurait avant tout aux perspectives d'emploi et aux revenus qu'il pouvait offrir. Pourtant, j'ai découvert que l'on peut avoir devant soi toutes les promesses de la réussite, tout en ayant le sentiment de se perdre soi-même. Aujourd'hui, je peux affirmer avec conviction que le plus beau cadeau que l'on puisse se faire est d'avoir le courage de choisir une voie qui nous ressemble. Après mes études secondaires en Haïti, mon oncle m'a inscrit à trois programmes à l'Université Laval. Bioinformatique, biochimie, et microbiologie. J'ai été admis dans les trois. Son conseil était clair. Choisir la microbiologie, un domaine offrant d'excellentes perspectives d'emploi et un bon salaire. Comme beaucoup de jeunes qui font confiance à leur famille, j'ai accepté sans vraiment me demander si cette voie correspondait à la personne que j'étais. À ce moment-là, je pensais faire le bon choix. Je ne savais pas encore que l'on peut parfois emprunter le chemin de la réussite tout en s'éloignant de soi-même. Les premières semaines ont été particulièrement éprouvantes. Je devais m'adapter à un nouveau pays, une nouvelle culture, à une nouvelle façon d'apprendre et à une réalité complètement différente de celle que j'avais connue en Haïti. Chaque journée représentait un défi. J'essayais de comprendre mes cours, de trouver ma place parmi mes collègues et de construire une nouvelle vie. Malgré tous mes efforts, une question revenait constamment dans mon esprit. Est-ce vraiment ici que je dois être? Je ne regrette absolument pas de cette période. Elle m'a appris la discipline, la résilience et la capacité de persévérer malgré les difficultés. Grâce au soutien de plusieurs conseillers de l'Université Laval, j'ai progressivement réussi à m'adapter. Mes résultats s'amélioraient et je commençais à mieux comprendre le fonctionnement du système universitaire québécois. Mais lorsque je rentrais chez moi, une autre réalité m'attendait. Je me souviens encore de ces soirées passées seules dans ma chambre. Mes livres étaient ouverts devant moi, mes notes soigneusement rangées, mais je restais là, sans véritable envie de continuer. Je regardais par la fenêtre

en pensant à ma famille restée en Haïti. Je me demandais si j'avais fait le bon choix. Si je finirais un jour par aimer ce que j'étudiais, ou si quelque chose n'allait tout simplement pas chez moi. Ce n'était pas seulement la fatigue, c'était un profond sentiment de vide. Le plus douloureux, c'est que je n'arrivais pas encore à mettre des mots sur ce que je ressentais. J'avais simplement l'impression de vivre la vie que quelqu'un d'autre avait imaginée pour moi. Le plus difficile n'était pas les examens ni la charge de travail. Le plus difficile, c'était le regard des autres. Plusieurs pensaient que je ne voulais pas étudier, que je manquais de persévérance ou que je cherchais simplement une excuse pour abandonner. Ces commentaires me blessaient profondément parce qu'ils ne reflétaient pas la réalité. Je n'avais jamais cessé d'aimer d'apprendre. Je souffrais simplement d'être dans un programme qui ne correspondait pas à mes valeurs, ni à mes aspirations, ni à ma réalité. À force d'entendre ces jugements, j'ai même commencé à douter de moi-même. Je me demandais si le problème venait réellement de moi. C'est à ce moment qu'une rencontre a changé le cours de mon histoire. J'ai consulté une conseillère en orientation. Contrairement à beaucoup de personnes, elle ne m'a pas demandé quelles étaient mes meilleures notes. Elle ne m'a pas demandé combien d'argent je voulais gagner plus tard. Elle m'a simplement aidé à répondre à une question beaucoup plus importante. Qui es-tu vraiment? Ensemble, nous avons exploré mes intérêts, mes forces, mes valeurs et ce qui donnait un véritable sens à ma vie. Pour la première fois, j'ai compris que je n'étais pas en échec. J'étais simplement sur le mauvais chemin. Malgré cette prise de conscience, j'ai choisi de poursuivre une troisième session en microbiologie. Je voulais être certain que ma décision ne serait pas prise sous le coup de l'émotion. Je voulais également montrer à ma famille que je faisais tout ce qui est en mon pouvoir pour réussir. Cette dernière session m'a confirmé qu'on peut faire tous les efforts du monde, mais lorsqu'on marche sur un chemin qui n'est pas le nôtre, chaque pas devient plus lourd. J'ai alors pris mon courage à deux mains. J'ai appelé un membre de ma famille pour lui annoncer que je souhaitais changer de programme. J'avais peur de sa réaction. J'avais peur de décevoir. J'avais peur que l'on pense encore une fois que j'abandonnais. À ma grande surprise, cette personne m'a simplement répondu : « Si tu ne te sens pas bien, change. » Cette phase a été pour moi une véritable libération. Ce jour-là, j'ai compris qu'il fallait parfois avoir le courage de décevoir les attentes des autres pour enfin être fidèle à soi-même. Je suis retourné voir ma conseillère en orientation. Ensemble, nous avons exploré plusieurs possibilités. Le travail social, l'enseignement et le baccalauréat en orientation. En découvrant ces domaines, j'ai réalisé que depuis toujours, ce qui me passionnait, c'était d'écouter, de comprendre et d'accompagner les autres dans leur propre parcours. Cette évidence était devant moi depuis des années, mais je ne l'avais jamais vraiment regardée. Lorsque j'ai commencé mes études en orientation, tout a changé. Je ne me réveillais plus avec l'impression de subir mes journées. J'avais enfin envie d'apprendre. Mes résultats scolaires sont rapidement devenus excellents. Je participais aux activités étudiantes. Je créais des liens avec mes collègues et je retrouvais enfin le plaisir d'étudier. Aujourd'hui, alors que j'arrive à la dernière année de mon parcours, je regarde en arrière avec beaucoup de reconnaissance. Si je n'avais jamais connu le doute, la solitude, les remises en question et les larmes, je n'aurais probablement jamais découvert la personne que je suis réellement. Je sais que plusieurs jeunes vivent aujourd'hui la même réalité que moi. Beaucoup portent le poids des attentes familiales, la peur de décevoir ou encore la crainte d'être jugés s'ils changent de direction.
à toutes ces personnes. Je voudrais vous dire de que demander de l'aide n'est jamais un signe de faiblesse. C'est souvent le premier acte de courage envers soi-même. Une rencontre, une conversation ou un simple conseil peut parfois transformer toute une existence. Alors, osez-vous connaître, osez-vous écouter, osez changer de direction lorsque votre cœur vous dit que vous n'êtes plus à votre place. Parce qu'au bout du compte, il n'y a rien de plus beau que de faire ce que l'on aime.

0: Mesdames, messieurs, on vient d'écouter Billy Pierre dans son discours. Il n'y a rien de plus beau que de faire ce que l'on aime. Je dois vous avouer que ce discours, moi, je viens de l'écouter et j'avoue que c'est un très beau discours, Billy. Félicitations. Et je comprends tout simplement que tu nous rappelles avec beaucoup de justesse l'importance de choisir une voie qui correspond non seulement à nos valeurs et à nos passions. Ton histoire, franchement, c'est touchant, bien structuré et porte un message d'espoir qui peut inspirer de nombreuses personnes. Si seulement tu savais, je reçois des messages actuellement. Les gens disent que c'est un très beau texte. Il y a une autre personne qui vient de me dire que c'est son histoire.
1: Ah oui?
0: Effectivement. Donc, ce qu'on aime avec ces genres d'activités, c'est parce que souvent, on pense que l'histoire que nous, on raconte, c'est nous seulement qui sommes en train de vivre cette histoire. Pourtant, il y a plein de personnes qui se reconnaissent à travers nous. Merci encore, Billy. Et je pense que ce moment, ce sera vraiment un moment inoubliable pour toi. C'est la première fois que tu présentes un discours, non?
1: Mais oui.
0: Aïe, aïe, aïe, aïe, aïe, merci. Hein? C'est un bon travail. Et maintenant, mesdames, messieurs, nous allons passer à notre second orateur ce soir. Et bien sûr, il est présent avec nous et c'est Cole Rodley Constant. Mais bien avant, on va prendre tout simplement une petite pause de 20 secondes juste pour vous permettre de respirer un peu, ok?
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1: 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Eh oui, chers auditeurs et auditrices, nous sommes de retour et là, nous allons faire appel à Constant qui va nous présenter son discours. Le titre de son discours, c'est bien sûr « Ma première leçon de leadership ». Alors, Constant, le public t'écoute.
2: Merci, Ninja, pour la parole. Je vais commencer maintenant. Depuis notre plus jeune âge, on entend souvent que les garçons doivent être forts. Ne pas pleurer. Prendre les devants et montrer qu'ils sont capables de diriger. Sans même nous en rendre compte, nous grandissons parfois avec l'idée qu'être un homme, c'est toujours avoir raison. Ne jamais reculer et s'imposer pour être respecté. Moi aussi, j'ai longtemps cru que c'était cela, le leadership. Je voudrais être celui qui décidait, celui qui avait le dernier mot. Mais avec le temps, j'ai découvert qu'il existe une immense différence entre vouloir dominer et savoir diriger. Alors, venez découvrir avec moi une autre facette du leadership. Celui qui maîtrise les autres est fort. Celui qui se maîtrise lui-même est véritablement puissant, nous dit Lao Tzu. Cette citation a complètement changé ma façon de comprendre le leadership. Pendant longtemps, je croyais qu'un leader était celui qui parlait le plus fort, qui avait toujours raison ou qui ne reculait jamais. Aujourd'hui, je pense exactement le contraire. On ne devient pas leader le jour où des personnes commencent à nous suivre. On devient leader le jour où l'on apprend à se diriger soi-même. Car le leadership commence par une victoire intérieure avant de devenir une influence extérieure. Cette leçon, je ne l'ai pas apprise dans un livre, mais dans un soir de réveillon du Nouvel An. Ma mère était pressée et avait besoin de mon aide. Sa demande était simple. Mais dans mon esprit d'adolescent, céder signifiait perdre. J'ai refusé. Non pas parce qu'elle avait tort, mais parce que mon orgueil voulait avoir le dernier mot. La discussion a dégénéré et nous avons vécu plusieurs semaines dans un silence douloureux. Nous habitions sous le même toit, sans vraiment nous parler. Avec le temps, j'ai compris qu'aucune victoire ne valait la peine de blesser la personne qui nous aime le plus. Pendant longtemps, je croyais que reconnaître mes erreurs était un signe de faiblesse. En réalité, c'était mon orgueil qui me rendait prisonnier. En grandissant, et grâce à ma foi, Dieu a transformé ma manière de voir les choses. J'ai compris que le véritable courage n'est pas de gagner un débat, mais d'avoir l'humilité de dire « Je me suis trompé ». Cette expérience m'a fait découvrir que le premier défi d'un leader n'est pas de diriger une équipe, mais de maîtriser son caractère, ses émotions et son ego. C'est à partir de ce moment que le leadership a pris un tout autre sens pour moi. Un leader n'est pas celui qui impose toujours ses idées. C'est celui qui écoute avant de parler, qui apprend avant de décider et qui reconnaît ses erreurs avant d'exiger des autres qu'ils reconnaissent les leurs. Comment espérer inspirer confiance si l'on est incapable de demander pardon? Comment conduire une équipe si l'on ne sait pas d'abord se gouverner soi-même? Le leadership est moins une question de pouvoir que de crédibilité. Si vous avez encore vos parents auprès de vous, dites-leur que vous les aimez. Remerciez-les. Et si nécessaire, demandez-leur pardon. Nous pensons souvent que nous aurons toujours le temps, jusqu'au jour où nous découvrons que le temps est la seule richesse qui ne se récupère jamais. Maman, où que tu sois, je te demande encore pardon et je te remercie de m'avoir appris, sans le savoir, ma plus grande leçon de leadership. Comment vous vous sentez actuellement? Moi, je me sens bien et libéré. De toute façon, aujourd'hui, je ne mesure plus le leadership au nombre de personnes qui nous suivent, mais au nombre de fois où nous avons eu le courage de remettre notre cœur en question. Si mon parcours m'a appris une chose, c'est que l'on ne devient pas un grand leader en cherchant à être au-dessus des autres, mais en devenant chaque jour une meilleure version de soi-même. Car les plus grandes victoires ne sont jamais celles que l'on emporte sur les autres, ce sont celles que l'on emporte sur son propre orgueil.

0: Merci beaucoup, Constant. Et sincèrement, je dois te féliciter. Merci pour ton discours. J'ai beaucoup apprécié ton authenticité et le courage avec lequel tu as partagé une histoire aussi personnelle. Ton message, et je pense que Billy en est témoin, hein, c'est un message qui est fort, rempli d'humilité, de pardon, de sincérité. Et continue vraiment à utiliser cette sincérité-là parce que je dois le dire, c'est une véritable force. Merci. Et comme Billy, c'est ta première fois hein, pour présenter un discours.
1: C'est la première fois aussi que je présente un discours. Je dois avouer que j'étais un peu stressé, mais...
0: c'est avec normal. C'est normal, sinon je pense
1: on
0: que...
1: On va s'y habituer.
0: Voilà. Donc, c'est ça le but. Tu entends la phrase, Billy? Il va s'y habituer. Good. C'est un bon point. Donc merci, merci d'avoir été là avec nous. Et nous allons continuer notre émission. Mais cette fois-ci, nous allons prendre la personne que beaucoup d'autres personnes attendent. Ok? On va parler de santé mentale. C'est un sujet assez particulier. Et je dois vous le dire, les auditeurs, je ne sais pas pourquoi, mais les gens ont tellement branché l'émission aujourd'hui. C'est la première fois que je reçois autant de messages. Est-ce que Billy, Naomi, Constant, vous avez beaucoup de followers sur les réseaux? Donc voilà, on va juste prendre une pause, question de vous permettre de respirer un peu et de passer à notre intervenante ce soir pour le sujet tant attendu. Donc mesdames, messieurs, on vous laisse avec cette belle musique parce qu'on vient de loin.

0: Merci beaucoup, mesdames, messieurs, pour votre participation, parce que vous êtes en train de m'envoyer des messages, mais aussi pour votre présence à l'émission ce soir. Nous sommes de retour et là, nous allons aborder une question particulière. Et bien sûr, nous allons parler du droit, de la santé mentale, de l'autonomie et de la dignité humaine à travers un sujet, le consentement aux soins en santé mentale. Que vaut le choix lorsqu'il n'existe pas d'alternative? Et on va faire ce grand débat-là avec Naomi Jean-Marie. Je dois vous dire, elle a une maîtrise en psychologie du counseling à l'Université d'Ottawa. Elle est en train d'étudier.
1: Oui.
0: Effectivement.
1: J'ai une maîtrise.
0: Et tu as une maîtrise en leadership transformatif à l'Université Saint-Paul.
1: Oui.
0: Et par rapport à ça, tu as beaucoup d'autres compétences comme un baccalauréat en psychologie clinique, une formation en criminologie et beaucoup d'autres expertises. Donc, mesdames, messieurs, je vais vous laisser de découvrir davantage qui est Naomi. Naomi, dis-moi, comment vas-tu?
1: Allô, Niger, ça va bien, merci. Je suis contente d'être là aujourd'hui pour parler de ce sujet. Ça va. Je dirais.
0: Ouais, c'est vrai, ça va très bien.
1: Ouais.
0: Très souriante. Eh ben, merci d'être présente. Donc, on va essayer d'entamer le vif du sujet, mais bien avant, est-ce que tu aurais d'autres ajouts que tu pourrais nous faire concernant la personne que tu es? Qu'est-ce qui t'a amené vraiment vers la psychologie? C'était un choix ou bien tout simplement, comme on vient de l'entendre avec Billy, c'était peut-être tes parents qui t'ont...
1: Non, pas du tout. Je pense que c'est plus un choix. Ça a commencé plutôt par une curiosité à vouloir comprendre l'humain et puis à comprendre les comportements humains. Puis ça a commencé très banal dans mon église. Je suis fille de pasteur, puis il y avait des gens qu'on donnait des sanctions à l'église, puis je voulais comprendre pourquoi ces gens agissaient de cette façon, puis je voulais avoir une compréhension de leur comportement, tout ça, puis par rapport aux sanctions qu'on donnait. Puis bon, c'est une longue histoire, puis j'ai fait mon cheminement en psychologie, puis j'ai pas regretté, et ça a toujours été soit le droit ou la psychologie, mais j'ai choisi la psychologie.
0: Effectivement, c'est un bon choix, parce que j'avoue que quand quelqu'un étudie le droit, on a aussi cette curiosité de mieux connaître l'humain, et c'est pour ça moi que j'ai fait la philosophie. Fait que voilà, donc ça tombe vraiment bien. Sinon, je pense que l'idéal ici ce soir, c'est d'essayer de mieux comprendre l'aspect du consentement. Donc on va essayer d'entamer rapidement et le sujet. Donc j'ai une première question pour toi. En santé mentale, selon toi, Naomi, qu'est-ce qu'un consentement véritablement libre et éclairé?
1: Ok, en fait, le consentement en soi, c'est le fait où la personne est capable de prendre, d'adhérer à une décision proposée par un professionnel ou dans d'autres situations. C'est-à-dire que le consentement libre et éclairé, libre veut dire que la personne adhère, choisit librement, éclairé, que la personne comprend, soit consciente de tous les enjeux de son consentement ou ce à quoi il adhère, au traitement, ce qu'on lui propose. C'est-à-dire que, donc ça, c'est priorisé parce que la personne doit être capable de comprendre à quoi il s'adhère, puis de choisir librement. Donc en santé mentale, ça serait que tu viens pour quelque chose, puis je te propose un plan, puis tu me dis est-ce que tu es d'accord ou pas, puis on collabore ensemble pour co-construire. Tu dis, je suis pas d'accord avec ça, mais je t'explique aussi, par exemple, voici les retombées du plan que je te propose. C'est un peu ça, le consentement libre et éclairé.
0: Mais c'est tellement intéressant parce que je pense que l'un des soucis majeurs de notre époque, c'est parce qu'il y a beaucoup de personnes qui font face à une difficulté en santé mentale, et beaucoup de stress, beaucoup d'anxiété, beaucoup de situations où on a besoin vraiment de renfort. Mais par rapport au consentement, c'est important aussi pour la personne en question de savoir réellement est-ce qu'elle est d'accord ou non avec cette situation.
1: Oui.
0: Donc, par rapport à ça, peut-on réellement parler de consentement lorsqu'une personne accepte un traitement? Parce que l'autre possibilité, c'est l'hospitalisation, l'isolement ou bien l'aspect total de soins.
1: Oui, en fait, je vais essayer de répondre avec cette question. Au Canada, au Québec, il y a la PL38, je crois, le L38 ou L14, j'oublie, c'est en fait quand quelqu'un a des idées suicidaires ou homicidaires, donc la personne perd son consentement, puis on doit l'amener à l'hôpital de force. Donc, dès qu'on applique cette loi sur la personne perd son consentement. Cependant, si on enlève ce cas-là où la vie de la personne est en danger, où la vie d'autres personnes peuvent être en danger aussi, il y a des difficultés, surtout au sein de Québec, dans les questions de consentement, parce qu'il y a des centres où lorsqu'on propose aux usagers des traitements, puis ces usagers-là n'acceptent pas, souvent ils n'ont pas le droit à d'autres traitements. Alors que la loi sur la santé, sur les services sociaux, disent qu'on a le droit de refuser un traitement, mais, donc, on refuse un centre de traitement, OK? Cependant, on doit être redirigé vers d'autres centres.
0: Effectivement.
1: Et c'est là que vient le problème, parce que dans beaucoup de cas, puisqu'on est très débordé dans les services publics, donc quand quelqu'un refuse le soin proposé, c'est pas adapté, ben la personne n'a pas d'autre alternative. Et là, le consentement, ça perd toute son ampleur, parce qu'il n'y a pas de choix libre vraiment, parce que ben si j'ai pas d'autre choix, je dois rester sans soin, donc je choisis d'avoir le soin quand même si c'est pas adapté. Donc c'est là que vient le problème de consentement libre et éclairé au sein des services sociaux.
0: Merci beaucoup pour cette clarification. Et concernant ce que tu disais tantôt, là, vraiment, tu parlais probablement des formulaires médicaux L14 et L38 au Québec qui sont utilisés dans le contexte de la loi sur la protection des personnes dont l'état mental présente un danger pour elles-mêmes ou pour autrui,
1: oui,
0: comme tu l'as bien dit tantôt. Donc, merci pour cette clarification. On essaie de le faire. Et maintenant, par rapport à ça, et l'une des choses aussi, beaucoup de personnes en parlent. Des fois, ce sont des personnes qui sont vraiment en alerte, si je peux le dire comme ça. Ces gens-là ressentent le besoin d'avoir un soutien, mais des fois, elles ont peur. Je ne sais pas comment on peut expliquer cette situation selon toi. C'est quoi cette peur-là qui est à l'intérieur des personnes? On a besoin d'un renfort, d'un besoin, mais on a peur d'en demander, peur d'en parler.
1: Parce que la santé mentale, ça reste encore tabou ici. C'est pas seulement en Haïti, parce qu'avant je pensais que c'était en Haïti avant de venir ici, mais en arrivant ici je trouve que c'est encore tabou, parce que demander de l'aide, généralement ça résumerait à être fou, entre parenthèses qu'on dit, alors que on peut être en situation de détresse. On peut être en détresse psychologique, ça veut pas dire qu'on est fou. Mais oui, il y a la peur, parce que ça peut entacher beaucoup de choses. Par exemple, si on fait une crise en santé mentale, généralement, on peut appeler la police, les ambulances, ça peut même rentrer dans un casier, dans les antécédents. Ben, c'est pas un casier judiciaire, mais c'est comme dans les antécédents que la police a intervenu et qu'on a un état mental perturbé et tout ça. Les gens ont peur de demander de l'aide parce qu'ils ont peur du jugement, c'est tabou, on veut pas en parler, puis c'est comme on est diminué parce qu'on a des problèmes en santé mentale. Mais moi, j'encouragerais toujours aux gens de chercher de l'aide, parce qu'il y a toujours des organismes, d'autres personnes qui défendent les droits, des personnes en santé mentale. Et puis les gens aussi, ils ont peur de l'hospitalisation, parce que l'hospitalisation en santé mentale, c'est très différent d'être hospitalisé pour un problème physique. Et dans l'hospitalisation, les gens, ils sont privés de leur téléphone, ils ont vraiment un rythme très très serré de l'heure de se baigner, de manger, etc. Donc il y a tout ça qui représente des enjeux qui conduisent à une forme de peur de demander de l'aide. Puis c'est plus facile de dire, écoute, j'ai fait un accident, j'ai un bras cassé, que de dire que j'ai des idées suicidaires, j'ai des problèmes d'alcool, de dépendance, j'ai des addictions. C'est plus difficile de dire ça, parce que on a l'impression, dès que c'est santé mentale, ça revient directement à notre identité en tant que personne.
0: Ah, c'est tellement bien dit. Et pour permettre aux auditeurs qui sont en train de me poser des questions, j'avoue, hein, regardez, on a plein de messages. Mais ce qui arrive, c'est que la santé mentale en elle-même, c'est un état de bien-être psychologique et émotionnel qui permet de réaliser son potentiel, de gérer le stress de la vie quotidienne et de contribuer à sa communauté. Maintenant, quand il y a un déséquilibre par rapport à ça, ça peut être dû à n'importe quelle situation.
1: Oui.
0: Ça peut être dû aux examens où on a déjà l'anxiété avant de faire nos examens, on a du stress sur le moment donné, on a plein d'autres situations qui peuvent provoquer un déséquilibre. Mm-hmm. Donc, par rapport à ça, c'est comment se comporter réellement. Est-ce qu'on doit juste rester dans son coin, se renfermer?
1: Sûrement pas. Puis, je voulais juste apporter un. Il y a le fait d'avoir un déséquilibre en santé mentale, un déséquilibre pour un moment. C'est comme un stress. Je vais le comparer avec une maladie physique. On peut avoir juste un stress avant un examen. On a le ventre qui bouillonne, etc. Ça, c'est des symptômes physiques. Ça veut pas dire que t'as des problèmes à l'intestin. Par contre, quand, par exemple, t'es pas dans une situation et t'as des réactions disproportionnelles à la situation, là, ça devient comme, ça peut être un trouble. Pour un examen, on peut besoin de soutien pour préparer un examen, pour traverser un moment difficile. Mais si la réaction est disproportionnelle à l'événement qui est arrivé, donc là, on peut commencer à se questionner. C'est-à-dire que on se questionne sur sa santé mentale quand on a vraiment des difficultés dans la relation avec nous-mêmes, avec les autres, et aussi dans la façon de voir le monde et ce qui nous entoure. Je le dis vraiment brièvement pour un petit peu départagé, comme c'est pas parce qu'on a un stress avant un examen qu'on a un problème en santé mentale. C'est juste pour départager. Mais si on a une difficulté, la première chose, c'est vraiment trouver de l'aide, trouver de l'accompagnement autour de soi. Par exemple, parfois, avoir de bons liens, des amis, une bonne communauté, ça peut aider à traverser des moments difficiles. Si malgré tout ça, ça persiste et que ça continue à diminuer le niveau de fonctionnement qu'on a dans notre vie, là, il faut vraiment chercher de l'aide en santé mentale. C'est-à-dire que t'as pas besoin de savoir quel professionnel, parce que si tu es un travailleur social, éducateur, quel que soit le professionnel, il va te rediriger selon tes besoins. Donc, l'essentiel, c'est vraiment de chercher l'aide. Parce qu'il y en a ici, au moins, il y en a.
0: Ouais, merci beaucoup. En fait, j'étais en train aussi rapidement de faire des recherches, puis je suis tombé sur la Fondation Jeune en Tête qui donne des informations, et c'est une situation. Pour être très sincère, j'ai reçu cette question-là ce matin. Mm-hmm. Il y a des gens qui parlent quand on a comme une situation qui est juste passagère. Mm-hmm. C'est, par exemple, je suis allé au coiffeur, on m'a donné une coupe de cheveux que je n'aime pas. Mm-hmm. La sensation que j'ai à l'intérieur de moi, ce n'est pas forcément une situation qui est pire que ça, qu'on peut attribuer directement à la dépression ou quoi que ce soit. Mm-hmm. Ça peut juste être une sorte de déprime passagère, on est triste un peu, qui n'est pas la dépression. Par contre, il y a d'autres situations comme un chagrin d'amour, ça peut être une déprime passagère, mais ça peut aussi amener à la dépression.
1: Oui.
0: Donc, c'est juste pour essayer de répondre à ça, mais toi-même qui es spécialiste dans le domaine, moi je fais que des commentaires par rapport à ce que je vois,
1: oui.
0: Toi-même qui es spécialiste dans le domaine, comment est-ce que quelqu'un réellement peut essayer de distinguer cette déprime passagère-là de la dépression et aller demander de l'aide directement?
1: Je dirais que c'est la persistance dans le temps et aussi l'augmentation des symptômes, parce que la déprime, ça diminue avec le temps. Alors que quand c'est quelque chose comme une dépression, la dépression c'est la maladie, ça augmente avec le temps. Puis ça augmente vraiment et il y a la persistance. C'est-à-dire que si tu es dans une situation où tu es isolé, tu perds de l'énergie, parce que la dépression, on va dire que c'est la première chose, c'est la perte d'énergie, c'est pas la tristesse. C'est vraiment la perte d'énergie, c'est la première chose. Puis ça persiste, tu deviens de plus en plus incapable de faire des activités, tes activités, d'entrer en relation avec les autres, de t'isoler, de ne pas être capable de voir la vie vraiment, d'avoir de l'espoir, de voir que tout, ton ciel s'assombrit un petit peu. C'est chercher de l'aide. Et le temps qu'on met vraiment pour le DSM, c'est vraiment 2 semaines. Si au-delà de 2 semaines, ça persiste, il faut chercher de l'aide.
0: C'est une très belle réponse, merci. C'est comme la déprime passagère, avec le temps ça diminue, oui. Mais la dépression avec le temps ça s'aggrave.
1: Ça s'aggrave, oui.
0: Oh. Donc par rapport à ça, la dépression en elle-même, il faut un diagnostic d'un professionnel en santé.
1: Oui, d'un psychologue, psychiatre ou psychothérapeute. Oui, ce sont eux qui sont habilités pour donner. Un médecin aussi peut donner le diagnostic, oui.
0: Ah, super, merci. Et je ne sais pas pourquoi, mais j'aime particulièrement ce sujet-là aujourd'hui. C'est comme j'ai l'impression de vouloir continuer à discuter davantage.
1: Oui.
0: Mais si on revient maintenant dans le vif du sujet, une personne peut-elle refuser un traitement, même si les professionnels considèrent que ce refus pourrait lui être préjudiciable?
1: Ça, c'est vraiment... C'est ça qui est ben, c'est pas le problème, c'est ça qui est vraiment le défi en santé mentale. Parce que parfois, on est face à des gens qui ne sont pas en plein potentiel de leur capacité de prendre des décisions. OK? Souvent, on va essayer le plus possible d'expliquer à une patiente à quel point c'est important pour lui de faire ce traitement. Mais c'est même la loi L14 ou L38, je ne peux pas envoyer quelqu'un chez lui s'il me dit « je vais me suicider ». Puis je te propose un plan d'aller à l'hôpital, tu me dis non, je ne peux pas t'envoyer chez toi. Sinon, je serais responsable de ta mort. Donc ça rentre vraiment dans des cases. Puis si quelqu'un est en train d'halluciner, ou du moins de faire une crise psychotique, puis la personne est déconnectée avec la réalité. Je pense que le principe, ça va être, est-ce que la personne est connectée avec la réalité? Est-ce que la personne a une bonne capacité de jugement? Et est-ce que la personne peut mobiliser ses émotions pour prendre une décision? Il faut évaluer d'abord cela, puis juger est-ce que la personne peut prendre cette décision. Sinon, on peut attribuer la prise de décision à quelqu'un de proche de cette personne. Puis cette personne-là va être considérée comme responsable. Donc, dans les cas de suicide, si un proche dit « Écoute, moi, je prends la personne, je vais le surveiller pendant 24 heures, je suis son filet de sécurité », si moi, je remets la personne à ce filet de sécurité-là. Mais si la personne se suicide, donc ce serait vraiment la responsabilité de la personne apte à prendre la décision en ce moment.
0: Merci beaucoup. Et par rapport à ça, je vais peut-être ajouter un truc. Quand on parle de filet de sécurité, j'aimerais peut-être dire aux gens que ça peut concerner un ami de confiance,
1: oui,
0: un parent, ça peut concerner un responsable à l'école, quelqu'un sur qui on peut compter, mais ça doit être vraiment un adulte de confiance, quelqu'un qui peut prendre une responsabilité d'aller et avec cette personne-là et en soins rapides, si l'urgence se fait sentir.
1: Oui.
0: Donc, c'est juste pour peut-être mettre l'accent sur une situation où les gens attendent que ce soit vraiment un spécialiste qui doit réellement être un filet de sécurité.
1: Non, pas vraiment. C'est ça, juste quelqu'un de confiance en qui tu pourrais comme laisser ta vie, hein, si tu n'es pas capable de gérer ta vie. Ça devrait être ça, un peu, le filet de sécurité.
0: Donc, tu essaies de nous dire aussi qu'on passe à des moments comme ça, à des moments assez difficiles. Le mieux, c'est aussi d'aller chercher de l'aide et d'accepter de l'aide de quelqu'un de confiance.
1: Oui, on peut d'abord éplucher dans son entourage pour trouver est-ce qu'on a quelqu'un dans son entourage qui peut nous aider, puis aller chercher de l'aide. Cette personne peut aussi nous accompagner à aller chercher de l'aide auprès des professionnels.
0: Ah, c'est super. Merci beaucoup. Par rapport à ça, on a une autre question. Bien, la question, ça porte vraiment sur l'aspect de consentement aussi. Donc, maintenant, comment distinguer un refus de soins réfléchis d'un refus qui serait directement influencé par un trouble psychologique ou psychiatrique?
1: Parce que, comme je disais tout à l'heure, il y a l'évaluation de la capacité de jugement de la personne, de sa connexion avec la réalité. Puis, deuxièmement, il y aurait comme... Et deuxièmement, il y aurait... est-ce que la personne comprend ses décisions? Par exemple, je vais juste rester ici à la capitale nationale. Quand quelqu'un va avec un médecin et avec ce médecin-là, la personne trouve qu'il n'y a pas la création d'un lien de confiance. Et puis cette personne dit, ben, écoutez, je voudrais bien recevoir de l'aide, mais je ne voudrais pas travailler avec cette personne parce que je n'ai pas de lien de confiance avec cette personne, et que la personne peut donner des raisons valables. Je n'ai pas, pu construire un lien de confiance, etc. C'est pas juste j'aime pas ce que vous m'avez proposé. Ça peut être, c'est préjudiciable à moi, c'est pas adapté à mes besoins, ça ne m'aide pas à avancer, ça ne répond pas, etc. Là, on peut regarder quelles sont les alternatives qu'on peut proposer. Mais si la personne n'est pas en capacité, n'est déconnectée avec la réalité, n'est pas capable de faire un jugement, etc. Là, on va pas rentrer dans une forme de négociation de plan de traitement. Du coup, on ne peut pas présenter un plan de traitement avec quelqu'un non plus qui n'a pas toutes ses fonctions. Ce serait comme inapproprié. Donc, c'est ça.
0: Merci beaucoup, Naomi. Eh bien, je pense que l'une des choses qu'on apprécie ce soir, c'est parce que c'est un sujet qui concerne personnellement l'humain. C'est comme tout le monde s'identifie soit dans une situation de tristesse, de mélancolie, d'amour. On en parle beaucoup ici en Québec.
1: Okay.
0: on parle beaucoup des histoires d'amour. Les gens, on en parle beaucoup. Mais aussi, on parle aussi par rapport aux situations scolaires.
1: Okay.
0: Il y a beaucoup de personnes qui souffrent d'une je ne sais pas comment l'appeler, d'une tristesse par rapport à ça. D'ailleurs, on l'a vu tantôt là, dans le discours de Billy.
1: Okay.
0: Il y a plein de situations de doute, de tristesse, de mélancolie.
1: Okay.
0: C'est vraiment des choses qui peuvent arriver. Et même dans le discours de Constant, on a vu l'aspect où il s'est renfermé.
1: Mm-hmm.
0: Parce qu'il ne pouvait pas s'exprimer.
1: Oui, oui, justement.
0: Et c'est ce qui arrive souvent par rapport à ces genres de situations-là. Mais toi-même, en tant que spécialiste, est-ce que vraiment le rapport de pouvoir entre le professionnel et le patient peut influencer le consentement?
1: Absolument. Absolument. C'est un rapport de force. C'est vraiment un rapport de force. Parce que, surtout en santé mentale, la personne agit directement sur ta capacité à prendre une décision, sur ta façon de voir la vie, de raisonner, de réfléchir. Oui, ça peut influencer le consentement dans le sens soit par la peur, ok, soit aussi ça peut être aussi des représailles, de la coercition, surtout en psychiatrie. On voit beaucoup, beaucoup de gens qui parlent de coercition en psychiatrie, comme si tu veux pas ces soins, t'as pas d'autres soins. Ça, c'est comme un rapport de force, mais il y a aussi le rapport relationnel, c'est un rapport dispendu, c'est-à-dire par rapport au professionnel. Du coup, ça peut influencer le patient de choisir d'accepter le traitement ou de refuser le traitement. Cependant, c'est pour ça qu'on essaie toujours de créer un lien de confiance. Parce que si la personne vous fait confiance, il va faire confiance à votre traitement aussi. Votre traitement peut être aussi bon, mais si vous n'arrivez pas à créer un lien aussi avec la patiente ou le patient, ça va être difficile pour la personne d'accepter. C'est pas un chirurgien qui va vous faire
0: qui vient juste faire son travail.
1: Justement, voilà, c'est quelqu'un avec qui vous allez converser parce que c'est une relation. C'est-à-dire, c'est une relation, la relation thérapeutique, c'est une relation. Donc je dirais que la base, c'est vraiment de créer un lien de confiance, et oui, ça peut influencer. Mais si on n'arrive pas à faire un lien de confiance non plus, ça peut aussi influencer le consentement, même si le traitement peut être vraiment un bon traitement pour la personne. Donc, c'est nuancé, je sais. Mais oui, il y a un rapport de force, et précisément.
0: Merci beaucoup, merci infiniment pour tes interventions. D'ailleurs, je rappelle à l'émission que La Voix des Droits prévoit très prochainement de faire une marche pour la santé mentale.
1: Oh, c'est bien.
0: Ouais. On prévoit, et le calendrier va sortir ce soir même.
1: D'accord.
0: On aura une marche. Restez branchés, on va le voir. Ce sera pour le mois prochain.
1: C'est super.
0: On aura une marche pour discuter davantage de ça.
1: Mm-hmm.
0: Maintenant, je vais poser une question qui a un rapport étroit vraiment avec la santé mentale, mais pas forcément avec le consentement.
1: Ok.
0: Ça concerne en fait que des fois, je sais pas si c'est un mythe, mais on dit que les gens qui sont spécialistes dans le domaine n'ont jamais de difficultés là.
1: Ah bon? Ah bon? Bon, c'est je dirais que c'est faux. C'est faux. Parce que beaucoup, souvent, on va trouver beaucoup de gens qui vont être intéressés par la psychologie ou l'aide en soi, en santé mentale, parce que eux-mêmes, ils ont des problèmes. Et je vais dire que devenir psychologue, ça va pas résoudre votre problème non plus. Ça va pas résoudre le problème.
0: C'est une aspect de connaissance, tu as
1: oui,
0: parlé.
1: Oui, voilà. Parce qu'il y a vraiment un fossé entre ce que tu sais et ce que tu ressens. S'il y a vraiment un fossé. Donc, mais je vais dire que oui, nous aussi, on a des problèmes et c'est encore plus tabou de voir un psychologue, psychothérapeute, aller en thérapie. Mais oui, on en a besoin. Parce que même le fait pour un trauma vicariant, c'est-à-dire que d'absorber le trauma des autres, ça peut nous affecter. Ça peut aussi nous affecter de voir tout le temps, par exemple, des patterns de relations toxiques avec nos clients. Puis ça peut construire des croyances que on devient méfiant. Puis il faut travailler aussi sur nous. Donc oui, on reste des humains. Donc oui, non, on a des problèmes, bien sûr.
0: Merci beaucoup. Merci. J'aime bien ce point. Et si je comprends bien, en fait, le lien de confiance dont tu parlais tantôt rentre dans le cadre de l'alliance thérapeutique.
1: Exactement.
0: Et ça se peut aussi que quelqu'un puisse se sentir en confiance avec un ami, ses parents, etc. Ça peut aider aussi la personne à guérir de sa difficulté, là.
1: Oui.
0: Et je le comprends. Et j'essaie de mettre l'accent, c'est parce que je reçois aussi des...
1: J'allais dire que l'alliance thérapeutique, c'est pas une amitié. La relation thérapeutique, c'est vraiment une relation. Mais c'est pas une relation amicale. C'est comme ton thérapeute n'est pas ton ami et ton ami n'est pas ton thérapeute. Il est interdit d'être ami avec son thérapeute et il est interdit à une thérapeute de faire de la thérapie pour son ami. Donc, parce que il faut qu'il y ait vraiment des limites. Parce que le rapport de force. Entre ton ami, il n'y a pas un rapport de force, mais entre la thérapeute et toi, il y a un rapport de force. Et il peut y avoir des abus s'il n'y a pas la limite.
0: Oh, c'est tellement important. On va essayer d'approfondir davantage dessus, juste pour essayer de mieux comprendre.
1: Oui.
0: La personne qui t'aide, là, le thérapeute, logiquement, ce n'est pas ton ami.
1: Non.
0: La personne fait un travail.
1: Oui.
0: Et son travail, c'est t'aider à guérir de cette difficulté-là.
1: Oui, à t'accompagner, etc.
0: Effectivement. Oui. Mais maintenant aussi, un ami n'est pas non plus ton thérapeute.
1: Non, ce n'est pas la même relation.
0: Effectivement. Mais ça peut t'aider à aller vers cette personne qui doit vraiment cette thérapeute-là.
1: Bien okay. sûr. Mm-hmm. Oui, ça peut t'aider. Parce qu'il y a l'aspect émotionnel qui va rentrer dans l'amitié. Puis il va y avoir le rapport de force entre la thérapeute et toi. Puis c'est pour ça que c'est très strict. Par exemple, on va chez un massothérapeute, on peut lui donner un cadeau parce qu'on a aimé. Le médecin peut sauver notre enfant, puis on lui apporte un cadeau. On n'a pas le droit, en tant que thérapeute, même si je t'ai sauvé du suicide, j'ai pas le droit de recevoir rien de toi, rien de mes patients. Pas de cadeau, pas de fleurs, pas même une note de remerciement. Ça doit vraiment rester très, très, c'est très, très, très... Par exemple, mes patients, je peux être amie avec eux dans 3 ans. Après 3 ans où je mets fin à la relation thérapeutique, je dois prendre 3 ans pour avoir une amitié, même pour sortir voir un verre.
0: C'est comme, tu dois attendre 3 ans pour voir s'il y a la possibilité.
1: Oui, mais après avoir mis fin à la relation thérapeutique.
0: Ok, effectivement. C'est bien compris, là. Moi, je comprends.
1: Oui.
0: Maintenant, j'ai une question. Est-ce qu'un professionnel a le droit de s'auto-diagnostiquer?
1: Je dirais que... C'est pas qu'on peut pas... Mais on a la connaissance, on va comprendre, on va notifier. Comme pour moi, c'est plus facile pour moi de notifier que « Ah, je suis en train de tomber dans une dépression. » Parce que je connais les symptômes. Je peux notifier que je suis en train de rentrer dans tel ou tel pattern en ce moment. Mais le défi que j'aimerais que les gens comprennent, c'est que il y a le fossé encore entre ce qu'on sait et ce qu'on ressent. C'est-à-dire que ce qu'on peut ressentir, c'est-à-dire que, par exemple, la dépression, ça affecte notre façon de voir le monde, notre façon de voir les gens, ça affecte notre niveau d'énergie, etc., notre estime de nous-mêmes. Je peux notifier que je suis en train de tomber dans une dépression, mais ça n'empêche pas que j'ai besoin de l'aide de quelqu'un d'autre. Mais je peux dire que, OK, je suis en train de... Oui, je vais pas me diagnostiquer sur un papier là pour dire que j'ai tel problème. J'ai besoin de trouver quelqu'un d'autre pour m'aider, mais je peux plus rapidement voir ce qui m'arrive.
0: C'est vrai, ça je peux le comprendre aussi parce que selon mon histoire ici avec tous les changements, etc., les études, parfois on a des situations qui ne sont pas vraiment, qui ne jouent pas en notre faveur. Mm-hmm. Puis moi, je me souviens, j'avais fait plein de recherches, j'avais consulté des personnes pour mieux comprendre c'est quoi que je vis réellement. Et je peux en témoigner que si je vis une situation, je peux mieux comprendre ma situation. Par contre, c'est important pour moi d'aller vers un professionnel.
1: Justement.
0: Pour qu'il puisse mettre les mots sur ce que je ressens réellement, faire le diagnostic, ça c'est très important.
1: Oui.
0: Donc c'est pour ça que j'invite tout le temps tout le monde à essayer de voir un professionnel en la matière, parce que c'est la vie humaine qui est en jeu, donc c'est très important pour nous. Et même avant hier, je disais à un ami, mais c'est important de parler, c'est important de s'exprimer, c'est important de faire en sorte que les autres puissent vraiment savoir comment tu es, comment tu vis. Et je profite à l'instant. Si quelqu'un a le besoin de le faire, écrivez-nous pour juste nous dire, hey, j'ai besoin de faire un suivi avec notre spécialiste qui parle actuellement. Ou du moins, écrivez quelqu'un pour lui demander comment tu vas, qu'est-ce qui se passe dans ta vie, je ne t'entends pas et tout. Parce que comme tu viens de le décrire, ça se peut que quelqu'un se renferme, on n'a plus de nouvelles de la personne. C'est parce que la personne est peut-être en train de vivre une situation difficile. Donc c'est très important, à travers ce filet de sécurité-là, d'aller contacter les autres, savoir comment ils sont. Mais là, on sait qu'on a un spécialiste dans le domaine. Et Naomi, tu es présente, donc n'hésitez pas, n'importe quel suivi ou du moins situation, n'hésitez pas à contacter directement Naomi ou bien à monter sur Internet aussi, il y a plein de ressources.
1: Oui.
0: Donc, c'est
1: mais une façon... Moi, la clinique dans laquelle je travaille, c'est Clinique Réseau Force Santé, c'est à Cap Rouge.
0: Ok.
1: C'est là que j'offre des services de thérapie.
0: Ah ben, merci. Donc, c'est une façon de dire aussi, on est presque à la fin de l'émission. Hein?
1: Ouais.
0: On va essayer de te poser une dernière question. Là,
1: OK. Mais...
0: Et cette question-là, pour moi-même, c'est essentiel. Et si, toi-même, tu pouvais changer une seule chose dans la façon ou bien la manière collective d'aborder la santé mentale, laquelle est-ce que toi-même tu changerais?
1: Je pense que ce que je changerais, c'est vraiment de différencier les problèmes en santé mentale des problèmes de santé physique. Comme, il y a une forte différenciation qui se fait. C'est comme, OK, je suis tombée, j'ai cassé un pied. Oui, je peux avoir ma famille, mes amis qui sont près de moi, qui me donnent leur soutien, mais je vais aller à l'hôpital, je vais trouver un chirurgien qui va m'aider. Mais, et j'ai eu un traumatisme violent. OK, on pense que le soutien de la famille, c'est suffisant. Parce qu'on se rend pas compte que le mental aussi, c'est pas quelque chose qui se tanne avec les expériences difficiles, mais c'est quelque chose de fragile qui peut être aussi brisé, qui peut être aussi blessé, qui a besoin de soins et qui a besoin de spécialistes, de traitements pour accompagner. C'est comme, t'as vécu un traumatisme extrêmement difficile, perte d'un parent, et quelque chose d'extrêmement difficile, c'est une blessure. Moi, je me battrai pour qu'on accorde de la valeur autant qu'aux blessures physiques, qu'aux blessures émotionnelles. Parce que ce sont des blessures qui ont besoin d'être soignées tout autant que des blessures physiques.
0: Oh, c'est comme tu essaies de nous dire quelqu'un qui s'est fait une fracture de manière physique, là, si on peut le dire comme ça. L'objectif de cette personne, c'est d'aller à l'hôpital, de trouver les soins pour être guéri.
1: Oui.
0: Ça doit être la même chose pour la santé mentale.
1: Oui.

0: fermé quelque part, on t'a agressé dans la rue, comme avec une norme ou quelque soit, n'importe quelle forme d'agression ou quoi que ce soit, là, c'est une blessure. C'est comme si t'étais tombé puis t'étais fracturé. Oui, tu peux en parler avec des amis, etc. Ce sont des soutiens. Vois-le comme je casse un bras, puis j'ai toute ma famille aux alentours de mon lit d'hôpital qui me donne leur soutien. Mais j'ai quand même besoin du spécialiste, j'ai besoin du plâtre, j'ai besoin des médicaments pour la douleur, j'ai besoin de tout ça. Donc, avoir un traumatisme violent psychologiquement, c'est aussi une blessure qu'il faut soigner.
1: Oh, merci. C'est l'une des plus belles façons de finir l'émission. Oui. Ça nous amène à mieux se reconsidérer. Et je pense que c'est important de porter une touche spéciale à ça, de dire aux gens, n'ayez pas honte de parler de ce qui vous fait du mal. Mm-hmm. N'ayez pas honte vraiment d'exprimer ce qu'on ressent de l'intérieur, parce que c'est en exprimant, c'est en parlant, quoi.
0: Oui.
1: La première chose à faire, c'est de parler. Oui. C'est de se libérer.
0: Oui, c'est ça. En parlant et en cherchant de l'aide. Parler à quelqu'un de ce qui se passe et ne restez pas parce que ça peut vraiment, vraiment, vraiment, vraiment vous affecter à la longue les problèmes en santé mentale. Ben, j'espère un jour parler comme de vraiment comment les difficultés en santé mentale affectent le physique et tout ça. Mais c'est vraiment une blessure. Comme une blessure physique. C'est pour ça que je me battrais. Si je battrais, il faut quelque chose.
1: tu te bats pour l'essentiel, quoi.
0: Oui.
1: Donc, merci infiniment. Chers auditeurs, chères auditrices, nous venons de discuter de deux sujets différents, mais qui, tous deux, portent sur l'humain. On vient de parler, premièrement, de s'exprimer pour se reconstruire avec Billy et Cole. Eux deux ont prononcé des discours qui ont vraiment montré combien les mots peuvent devenir un véritable outil de reconstruction. Merci, messieurs. Merci d'avoir été là avec nous. Merci beaucoup. Et nous venons aussi maintenant de parler du consentement aux soins. C'est vraiment quelque chose d'extraordinaire. Merci, Naomi, d'avoir partagé ton expertise et ton regard sur les dimensions humaines, éthiques et juridiques de cette question. Donc, au final, mes chers amis, vous le savez très bien, ici au sein de La Voix des Droits, notre objectif principal, c'est tout simplement de permettre à vous, chers auditeurs, de mieux comprendre certaines situations. Et on essaie aussi de passer à l'action. Pour cela, comme on vient de le dire, on a fait une émission sur la santé mentale, on aura une marche pour parler du bien-être, bien sûr, en faveur du bien-être. Et c'est sûr qu'on aura Naomi avec nous. Je te fais l'invitation directe.
0: Oui, je serai là.
1: Merci. Et on aura aussi Constant, on aura Billy. Vous serez là, messieurs, non?
2: Bien sûr.
0: Bien sûr, c'est pas là.
1: Voilà. Donc, merci infiniment. Et c'était un réel plaisir pour nous d'être avec vous, chers auditeurs et auditrices, ce soir. Et on vous donne rendez-vous à lundi prochain. Mais pour finir, on va vous laisser avec une belle musique. On écrit sur les murs le nom de ceux qu'on aime. Donc, chers auditeurs, je vous invite à écouter cette belle portion de musique et on se dit à très bientôt.

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0: continuons à faire les mêmes erreurs, à mettre de l'argent dans la police, dans la police, dans la police. Parce qu'au fond, c'est ça, c'est qu'on donne le médicament.
1: C'est le réflexe facile des politiciens, souvent, ça.
0: C'est parce que c'est facile à comptabiliser, c'est facile à compter des arrestations, c'est facile à compter du postage, combien de drogues, combien d'armes à feu on a saisies, etc. Mais c'est difficile de quantifier l'efficacité de la prévention et de l'intervention. Alors, les gens n'aiment pas, ils vont donner des grenailles à la prévention. Les gens vont en arracher pour faire des demandes de subventions. Là, ils passent leur temps à faire des demandes de subventions au lieu de s'occuper des jeunes parce qu'ils sont en mode...
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Bon mardi à tous. Vous êtes à l'écoute de Chérie J'arrive, votre retour culturel alternatif ici sur les ondes de Chiz 94.3. Et aujourd'hui à l'émission, on reçoit votre chroniqueuse littéraire Julie Collin, et également responsable des événements à la librairie La Liberté. À 16h30, on va recevoir Surette pour parler de son nouveau single et de son album et lancement d'album à venir cet automne. On va également parler de sa campagne de socio-financement qui a commencé aujourd'hui même. Et sinon, à 17h, on va recevoir une des personnes derrière le Festibiaire de Québec qui a lieu ce week-end à l'Espace 400e.

0: Alors, tel qu'annoncé, je suis très heureuse d'avoir avec nous en studio Julie Collin, bonjour!
1: Allô, allô!
0: Alors, tu te prépares tranquillement, mais sûrement pour la... Ben, quand même une des grosses journées de ton année, comme autant au niveau radiophonique qu'au niveau librairie.
1: Ben oui, j'aurais tendance à dire que ça doit être la journée la plus occupée pour la librairie et pour moi dans l'année. Demain, ce sera le 12 août, j'achète un livre québécois et c'est plus intense que le temps des fêtes pour nous en librairie. Puis là, je dis nous, ça m'inclut, mais ça m'inclut pas parce que moi, je serai pas à la librairie demain. Je vais être sur les ondes de Sequoia pour animer une émission spéciale qui dure plus que 12 heures. Parce que l'année dernière, elle a duré 13h20. Je sais à quelle heure je commence, je sais pas à quelle heure je finis. Tout peut arriver. Demain, j'ai du contrôle et pas tant que ça sur cette émission-là. Puis c'est ça qui est beau. Là, je reçois plein de gens qui viennent parler de leur coup de cœur. Donc, par exemple, des auteurs, des autrices, mais pas que, qui vont venir présenter des livres, mais jamais les leurs. Ils viennent toujours présenter ce qu'ils lisent, ce qu'ils aiment. C'est vraiment une émission qui est vers l'élan. C'est un élan vers l'autre tout le temps. Là. C'est jamais par rapport à soi. Par rapport à nos propres livres. C'est que ça, c'est assez chouette. Là. Habituellement, on a à peu près 100, 150 livres différents. Il y a des personnes aussi qui vont nommer le même livre. C'est que c'est parfait comme ça. C'est que, ouais, je commence à 8 h demain matin, puis j'ai vraiment hâte. Puis à la librairie, ben c'est ça, c'est de 9 à 9. Habituellement, à la librairie, le mercredi, on ferme à 18. On prolonge demain.
0: Et en plus, il y aura plein d'activités va... Est-ce qu'on en parle maintenant ou on attend un peu plus tard?
1: Je vais vous en parler tantôt. Là, pour l'instant, je fais juste comme vous dire qu'il y a des choses demain à la librairie La Liberté. Puis de toute façon, si vous êtes vraiment curieuse, curieux, vous pouvez vérifier sur les réseaux sociaux, vous allez tout trouver.
0: Et pour commencer, tu nous proposes quelques ouvrages recommandés par un ou une libraire. Soit toi aujourd'hui.
1: Ben, soit moi. Puis en même temps, tu sais, je viens vous voir à toutes les deux semaines.
0: C'est ça.
1: Puis je parle toujours de livres qui sont recommandés par moi en tant que libraire. Hein? On s'entend. Je fais des choix pour chacune des catégories du défi lecture 2026 de la librairie La Liberté. Donc, tu sais, toutes les deux semaines, ce sont des livres que je vous recommande. Mais là, j'ai un petit effort de plus pour vous faire des recommandations aujourd'hui. Donc, pour rappel, le défi lecture 2026 de la librairie La Liberté, ben, c'est que toute l'année, on vous invite à lire des livres selon certaines catégories. Tu y participes d'ailleurs. Mm-hmm. On en a déjà parlé ici à l'émission. Et si vous complétez la grille qui est toute petite, là, qui est vraiment simple à compléter, vous courez la chance de gagner un certificat cadeau de 50$ pour découvrir encore plus de livres et vous avez jusqu'au 31 décembre 2026 pour lire un livre de chacune des catégories et pour nous remettre votre formulaire complété justement. Donc, votre formulaire, c'est votre coupon de participation. Ce coupon-là, on le trouve où?
0: C'est ça.
1: On le trouve, entre autres, sur nos réseaux sociaux. On va le trouver aussi à la librairie. On a des copies imprimées. Si vous ne la trouvez pas à la librairie, là, la copie, vous le demandez à mes collègues. Ils vont vous guider ou ils vont vous en imprimer une autre s'il n'en reste plus. C'est des choses qui arrivent. C'est assez populaire comme défi. J'ai hâte de voir à la fin de l'année ce que ça va donner comme popularité. Puis là, je réfléchis de ce temps-ci. Puis je vais probablement faire ça, là, tu sais, peut-être la semaine prochaine ou dans deux semaines, mais je commence à penser à peut-être faire une espèce de mise au point avec les gens, tu sais, sur les réseaux sociaux pour leur demander où en êtes-vous. Parce que
0: tellement.
1: Là, nous, on s'en parle ici, mais j'aimerais ça un peu prendre le pouls peut-être sur les réseaux sociaux. C'est que là, je vous dis ça, mais c'est encore très embryonnaire. Là. Mais je me dis qu'il me semble qu'il y aurait comme moyen de faire une espèce de mi-parcours là, par rapport
0: tellement.
1: Au défi.
0: Tellement. Moi, je suis obsesse avec le défi. Là. À chaque fois que j'ai un nouveau livre entre les mains, je me dis « Ah, lui, là, il y a du vert sous la couverture. Ah, c'est un ou une autrice québécoise, ça pourrait fêter. Ah, c'est un ouvrage collectif. » écrit à quatre mains. Ah! Fait que là, des fois, je lis des livres puis je pense tout le temps dans quelle catégorie il va aller dans mon défi lecture.
1: Oh, j'adore ça! C'est ça, soyez obsédés par le défi lecture de la librairie La Liberté. C'est un défi qui a été très inspiré avec permission de la librairie L'Exèdre qui est située à Trois-Rivières. Donc, je vous rappelle les catégories. Hein. Un livre d'un auteur ou d'une autrice de Québec, un livre finaliste ou lauréat du prix Jacques Brossard, une pièce de théâtre, un livre dont la couverture contient du verre, un livre recommandé par un ou une libraire, ça, ce sera la catégorie du jour et ce sera moi, la libraire, un livre traduit au Québec, un roman tchèque, un ouvrage collectif, un livre de poésie, un livre écrit au 19e siècle et on a un bonus qui compte pas, mais tant qu'à vous faire découvrir des choses, c'est un livre audio. C'est que là, aujourd'hui, mais je suis allée vers des livres où c'est juste du beau, là. C'est juste du plaisir. Il n'y a rien de difficile dans ces livres-là. Il n'y a pas d'enjeu. T'sais, c'est vraiment du bonheur. C'est du doux. Là. On a besoin de ça, des fois, hein, du doux. En tout cas, je ne sais pas pour toi, là, mais moi, je sais pas. J'ai besoin, une fois de temps en temps, d'avoir du doux, d'être bien enrobé dans des choses le fun, là, plutôt que de me faire brasser la lectrice. Là.
0: Ben moi, je suis dans cette vibe-là en ce moment. Là. C'est mon. Dans ma lecture, je choisis des choses. Qui ont... Il y a une partie de l'année que ça a été plus OK, ça ne rentre dedans. Puis là, cet été, je lis des choses plus légères. Ça fait du bien.
1: Bien. C'est ça. C'est que là, je commence avec un premier livre qui s'adresse aux enfants, mais pas que, comme d'habitude, qui s'appelle Radio Rosalie. C'est de Maude Neveu-Villeneuve, Maxime Raymond. Et c'est illustré par Xavier Cadieux. C'est publié chez Fonfon. C'est un album jeunesse et on y suit... Puis là, je trouve ça le fun d'en parler à la radio, là. On y suit Rosalie, 8 ans, qui, dès 6h09 le matin, est déjà prête à animer son émission de radio. Donc, toute sa vie est une émission de radio. Elle a vraiment sa propre station, là. Donc, elle fait les nouvelles, la météo, elle prend les demandes spéciales, elle commente les événements qui se déroulent, par exemple, avec son petit frère, qu'est-ce qui se passe à l'école. T'sais, elle commente vraiment tout. Elle va faire des chroniques littéraires et tout ça. Ce que je trouve vraiment chouette là-dedans, c'est que ses parents, ben, tu sais, oui, ont l'air un peu fatigués parce que, ben, c'est des parents, là. C'est qu'ils ont quand même beaucoup de choses à gérer, là, genre le travail puis la famille et tout ça. Puis il y a quand même un petit frère impliqué aussi, qui a beaucoup d'énergie, mais globalement, ils lui demandent pas de cesser son émission de radio, là. Ils l'encouragent un peu là-dedans. Donc, je trouve ça le fun parce que c'est de la créativité, c'est de la curiosité, c'est de la radio. Hein. On aime la radio, évidemment. Puis auditrice, auditeur, si vous êtes là, c'est parce que vous aimiez aussi la radio. J'imagine, ça me ramène vraiment beaucoup à moi qui jouais à la radio quand j'étais jeune. Je jouais pas à la radio de façon aussi claire qu'elle, là, dans le sens que moi, c'était plus discret. C'était beaucoup de la radio musicale que je faisais quand j'étais enfant. Ouais, ouais, moi, je faisais là, les tops. Il y avait une émission, je sais pas si ça existe encore, mais sûrement qu'il y a quelque chose de similaire. Sinon, moi, je viens de Montréal, puis à la station C'est quoi, qui était pas tellement loin d'où je viens, il y avait le 6 à 6. Donc, c'était un top 6 à 6 heures le soir. Donc, moi, je faisais le top 6 de musique, évidemment, et avec les prises de parole et tout ça. Mais c'était pas quelque chose que les gens pouvaient entendre. Mais c'était vraiment... avec moi-même que ça se passait, là. J'étais ma seule auditrice de mon émission, là. C'est que je trouve ça vraiment chouette. C'est très coloré. Il y a des petits clins d'œil aussi à des éléments un peu vintage, là. Ça donne une impression un peu d'années 80, début 90, comme visuel. Et à la fin des albums Fonfon, c'est toujours le cas. Il y a toujours une page pour donner des informations clair par rapport à un sujet. Et là, c'est la radio, donc on apprend de façon très, très, très résumée, là, parce que c'est quand même un livre pour enfants. Donc, c'est vraiment quelques lignes. Comment fonctionnent les ondes radio.
0: Wow.
1: Et il y a aussi un texte sur la même page pour nous parler des pionnières de la radio, principalement canadienne.
0: Ouais.
1: Donc, des noms qu'on connaît, des noms qu'on connaît pas aussi. Par exemple, on va nous parler de Judith Jasmin. Ben oui, on sait, il y a un prix en plus. Donc, elle doit être importante. T'sais. Même pour les gens qui la connaissent pas, ils ont déjà entendu son nom, forcément. Puis il y a des noms, c'est comme, ah oui, cette personne, je savais pas. C'est vraiment intéressant. On apprend plein de choses. C'est drôle. Puis c'est ça. En tout cas, j'ai vraiment beaucoup aimé ça. Puis c'était vraiment une petite fille qui est vraiment dégourdie puis qui est encouragée dans le fait qu'elle le soit.
0: J'adore, puis je trouve ça beau aussi de les hobbies puis les passions qu'on a quand on est enfant. Ben des fois à l'âge adulte, c'est important de s'y replonger, tu sais, puis de voir hey, c'est quoi que j'aimais faire quand j'étais petite, puis la corrélation avec le présent, comment ça peut être proche au final.
1: Absolument. Là, elle a 8 ans, on ne sait pas ce que l'avenir lui réserve. Peut-être qu'un jour on va avoir une suite, là, je ne le sais pas, mais pour l'instant, elle a 8 ans. Puis sa vie est une émission de radio.
0: J'adore.
1: C'est magnifique. Donc, c'est Radio Rosalie, j'allais dire Rosalie. Radio Rosalie de Maude Neveu-Villeneuve et Maxime Raymond. C'est illustré par Xavier Cadieux. C'est chez Fonfon. Ensuite, Grand Cœur Smat de Rosalie Roy-Boucher et Michel-Olivier Gasse. C'est paru chez Quartz. C'est un livre de correspondance entre ces deux personnes. Et ça commence par Michel-Olivier Gasse qui envoie son CV, tout simplement, à Rosalie Roy-Boucher. Et elle reçoit le CV avec un courriel. Puis elle fait comme, ah, oh, il a bien de l'air cool, lui, il a de l'air sympathique. C'est que là, ils commencent à échanger ensemble. Puis elle, elle est liée aux éditions du Quartz. Puis assez rapidement, elle parle avec l'éditrice là-bas. Puis elle lui dit, ah oh, oui, tu sais, Michel-Olivier Gasse, je sais pas si tu connais le groupe Saratoga.
0: Ouais.
1: Mais c'est la moitié de Saratoga. Donc, entre autres, là, il fait plein d'autres choses, mais c'est la moitié. C'est que c'est quand même quelqu'un d'un peu connu. Puis là, elle fait comme, hey, Michel-Olivier Gasse cherche un emploi, il m'envoie son CV, il a l'air assez cool comme personne, on a échangé un peu. Puis là, l'éditrice, a fait comme, ben, si vous voulez entreprendre une correspondance ensemble, moi, je pourrais publier ça. Fait que là, wow. Autres, c'est vraiment super naissant, là, ils se connaissent pas, là, c'est tout neuf, là. Ça fait quelques heures, quelques messages échangés. Fait que là, elle propose ça. Ça te tente-tu? Fait qu'ils vont correspondre ensemble pendant un an.
0: Wow!
1: Ils vont vraiment développer leur relation. Donc, c'est ce qu'on découvre dans cette correspondance-là. C'est la naissance d'une relation entre deux personnes hétérosexuelles en couple qui ont une relation amicale où il n'y a aucune ambiguïté.
0: Ouais, ouais, ouais.
1: C'est vraiment rafraîchissant.
0: Ouais, ça fait du bien.
1: Oui, parce que souvent... Il y a un ou une qui va triper sur l'autre. Il y a comme quelque
0: chose. D'avoir une ambiguïté, là.
1: C'est ça. Il y a des affaires comme ça qui sont un peu plates, puis des mises au point à faire, des fois, ou de la jalousie du conjoint, de la conjointe. Toutes ces choses-là qui peuvent arriver. Là, c'est vraiment pas le cas. C'est une relation amicale pure. Donc, on lit ces lettres-là, puis ça nous donne envie d'envoyer notre CV à plein d'endroits, puis d'espérer tomber sur une personne aussi cool que ça. C'est que ça fait du bien. Ça fait du bien à lire, ça réconcilie avec plein de choses dans la vie. En tout cas, moi, ça, en plus, les correspondances, ça me donne envie d'écrire à des gens. C'est que j'ai trouvé ça super chouette. C'est vraiment que du beau dans ce livre-là qui se déroule sur une année. C'est que je vous le recommande très, très, très chaudement. C'est Grand cœur smat de Rosalie Roy-Boucher et Michel-Olivier Gasse. C'est paru chez Quartz. Puis vous pouvez toujours écouter ou en même temps des chansons de Saratoga, par exemple. Saratoga, qui est un groupe quand même qui est sur pause depuis un certain temps. Mm-hmm. On nous le rappelle aussi dans ce livre-là. C'est peut-être le seul côté un peu plus difficile à lire, c'est que c'est encore sur pause. Ouais, moi, j'espère le retour de Saratoga, évidemment.
0: Oui, j'avais vu Saratoga en spectacle au Festif, un spectacle de lever du soleil à 4 heures le matin. C'était... du bonbon.
1: Ah, c'est sûr, là. C'est tellement magnifique. Des belles voix, des belles paroles. En tout cas, moi, j'adore ça. C'est que là, évidemment, j'en ai écouté vraiment beaucoup récemment, là, parce que ça donne envie.
0: Ouais, c'est
1: Mais
0: sûr.
1: C'est vraiment super, super chouette comme correspondance. Par la suite, Le monde est à toi, mais la version illustrée, c'est de Martine Delvaux. Hein, c'est un grand classique de Martine Delvaux. Mm-hmm. C'est illustré par Catherine Gauthier. C'est paru chez Liotrope. Est-ce que tu as déjà lu Le monde est à toi?
0: Non, mais j'en ai entendu parler, là, que c'est un livre qui s'adresse à son enfant, en fait,
1: oui,
0: à sa fille.
1: À sa fille, qui à l'époque a 14 ans. Et c'est des réflexions sur le fait d'être une mère et d'être féministe.
0: Ouais.
1: Donc, qu'est-ce qu'on transmet à sa fille? Comment on est une mère féministe? Donc, c'est une grande lettre d'amour qui s'adresse à sa fille de 14 ans et à ses amis, à ses semblables. Donc, j'ai vraiment beaucoup apprécié. Moi, évidemment, je connais la version non illustrée depuis longtemps. Et là, la version illustrée, Catherine Gauthier, là, c'est vraiment... Est-ce que tu as déjà vu ses dessins?
0: C'est magnifique. Elle a vraiment...
1: Ça n'a pas de bon sens. Hein?
0: Ouais, ouais, ouais.
1: Ça n'a pas de bon sens. Elle a fait récemment Valse anxieuse. Ouais. Tu sais... T'sais, je crois que j'en aurai pas aussi, il me semble, c'est ça le titre de son précédent. Donc, c'est vraiment une illustratrice qui utilise le graphite, donc crayon de plomb, grosso modo. Elle utilise des pousses-mines de trois graisses différentes pour illustrer. Il y a un sens du détail là-dedans qui n'a aucun sens. Là. T'sais, les petits plis de coude, t'sais, les textures de jeans, de laine, de cheveux.
0: Tu peux quasiment sentir la texture à travers le papier là, quand tu regardes ses œuvres, 100%.
1: Elle est tellement talentueuse, ça n'a aucun sens. T'sais, on dit des fois que, mettons, lire une bande dessinée, ça va vite. Puis c'est pas vrai tout le temps, là, auditrice, auditeur. Il y en a des plus longues à lire que d'autres. Puis il y en a aussi des plus chargées que d'autres. Mm-hmm. Mais des fois, il y a des gens qui vont dire ça va quand même vite, il n'y a pas beaucoup de texte, nanana. Mais là, attardez-vous aux images. Puis encore plus quand c'est Catherine Gauthier, s'il vous plaît. Là.
0: Ouais, de prendre le temps de regarder chaque image. Ben, c'est pas là pour juste rien. Lire les lignes, c'est ça. Là, les images sont pas là pour rien, la gang.
1: C'est ça, ça répond à l'autre. Là. C'est pas une redite. Puis dans son cas, elle, ben, t'es juste en admiration par rapport aux illustrations. Donc là, c'est pas une BD, hein, c'est vraiment un essai, mais qui a des illustrations à l'intérieur pour appuyer certains textes, par exemple. Là. Il va avoir des pages illustrées. Encore une fois, on s'y attarde, on regarde ça attentivement, puis on fait comme genre, ben voyons donc, autant de talent dans une même personne, ouais. Ça n'a pas de bon sens.
0: C'est une collaboration qui fait beaucoup de sens avec le travail de l'illustratrice et de l'autrice. Là. C'est leurs univers coïncident.
1: C'est vraiment, vraiment, vraiment magnifique. C'est doux, c'est pertinent, c'est vraiment nécessaire comme livre. Puis ça montre qu'il y a de l'espoir aussi pour les prochaines générations. Là. Tu sais, en inculquant avec douceur, sans forcer des valeurs à sa fille, c'est vraiment magnifique. Donc, c'est Le Monde est à toi, la version illustrée de Martine Delvaux et Catherine Gauthier. C'est paru chez Héliotrope. Et en terminant, ben, une bande dessinée vraiment drôle. Tu sais, il y a rien là-dedans là, qui va non plus vous stresser ben. Ça s'appelle Strips au ketchup, tu sais, de Iris Boudreau. C'est paru chez Pawpaw. Donc, c'est un livre qui contient des BD qui se déroulent généralement là, sur 4 cases, une page. C'est vraiment là, des petites scènes qu'on va trouver tout au long du livre. Ça fait quand même quelques fois que Pawpaw fait ce type de livre-là. Donc, vraiment, là, des courtes scénettes. Iris, elle est vraiment gaffeuse. Donc, il y a plein d'anecdotes, plein d'anecdotes là-dedans, là, mais des anecdotes de gaffe, il y en a quand même quelques-unes. Sinon, de surimagination. Là, à un moment donné, elle imagine que ses fesses, c'est des raviolis chinois. Là. C'est comme des niaiseries de même. Tu fais comme, ben, voyons donc.
0: Que t'es allé chercher ça.
1: C'est ça. Donc, ça fait juste rire. Il y a aussi des moments avec Caton, qui a déjà, d'ailleurs, publié dans cette collection-là. Ouais. Aussi, il y a des strips. Donc, Caton et Iris, ce sont de grandes amies. Elles vont se louer des chalets ensemble. Elles vont collaborer aussi ensemble et faire de la BD et tout ça. Donc, il y a beaucoup de moments avec Caton à l'intérieur. C'est vraiment drôle. On peut piger n'importe où dans cette bande dessinée-là, vu que c'est des courtes histoires qui se tiennent sur une page chacune. Oui, des fois, il peut avoir un lien avec une précédente, mais c'est vraiment pas grave. Il y aura pas de punch ou de pas le fun parce que j'ai pas vu l'autre avant ou peu importe. C'est vraiment pas grave. C'est le genre de livre qu'on peut laisser traîner. C'est vraiment, vraiment, vraiment sympathique. Puis sinon, ben, il y en a d'autres aussi dans cette collection-là, comme je vous dis, mais celui-là, on l'a en bonne quantité à la librairie La Liberté parce que c'est quand même le plus récent aussi. Donc, c'est Strips au ketchup de Iris Boudreau. C'est paru chez Pawpaw.
0: Et demain, plein d'activités. Ça part justement à la librairie La Liberté.
1: Je reviens, là.
0: C'est ça, là, dès 10h. Ben, la librairie.
1: 9h.
0: 9h,
1: Oui, 9h. Oui, dès 9h. On ouvre à 9h, nous, tout le temps. Ben, sauf le dimanche à 10h, là. Donc, demain, mercredi, on est en horaire spécial parce qu'on ferme à 21h plus tôt qu'à 18h, qui serait notre horaire régulier. Hey, l'année dernière, là, ça avait fermé à 20h. Fait que là, il y a quand même, tu sais, un bonus d'une heure cette année par rapport à l'année dernière, qui était déjà une extension
0: c'est
1: de nos
0: ça,
1: heures régulières.
0: Ça.
1: Fait que là, cette année, là, c'est 12 heures d'ouverture de librairie.
0: 12 heures pour le 12 août.
1: 12 heures pour le 12 août. Tu sais, on est rendu là. Donc là, demain, il y a 7 personnes qui seront en dédicace à différents moments de la journée. Donc, de 10h à midi, on aura Hélène Desputo, Janet Deveau et Kirby Messier. Donc ça, c'est 10h à midi. Donc, on a 3 personnes en dédicace. Par la suite, de 14h à 16h, c'est Émilie Rivard et Mireille Gagné. De 18h à 20h, c'est Annie Bacon et Nicolas Auclair-Tremblay. Par la suite, là, je vous donne beaucoup de chiffres, beaucoup de noms, là, mais tout ça est disponible sur les réseaux sociaux, là, faites-vous-en pas. Sinon, de 10h à 17h, il y aura des hot dogs devant, sur la terrasse, parce que nous, on a une terrasse.
0: C'est ça, elle est magnifique.
1: Oui. Donc là, il y aura un barbecue, des hot dogs, végé et pas végé. Ça, c'est cool. Merveilleux, parce qu'en tant que végé, demain, je serai pas là pour en manger, là. Mais tu sais, quand même, en tant que végé, je trouve ça très important qu'il y ait des hot dogs végé. Et je ne suis pas la seule. Donc, c'est des hot dogs qui sont vendus à 1$, si je me trompe pas. C'est au profit des scouts de Sainte-Geneviève. Donc, nous, on fait juste
0: On les accueille,
1: puis on a fait les achats, mais on leur redonne tous les profits. C'est que les achats sont déjà faits. J'ai vu tantôt là, la tonne de pain
0: hot dog.
1: À dog. J'ai pas vu les saucisses, mais sont à quelque part, forcément. Je sais pas, ils sont peut-être pas arrivés à la librairie aussi, vu que peut-être que ça prend plus d'espace de frigo que ce qu'on a. Là. Mais bref, ce sera là demain, dès 10h, pour manger des hot dogs. Et aussi, de 10h à 17h, il y aura le Limier Voyageur. C'est une espèce de petite minivan, un peu un Winnebago, où il y a plein de livres à l'intérieur. Il y aura de l'animation aussi. Ça vise à faire découvrir la lecture. Des fois, c'est à des publics, parce que les autres, ils vont se promener. Tu sais, nous, on est à côté d'une librairie, là. Tu sais, ça va être sur la rue, juste à côté. Mais des fois, c'est dans des endroits un peu plus isolés où ils n'ont pas accès aux livres. C'est vraiment un... Tu sais, le Limier Voyageur se promène.
0: Ouais,
1: voyage avec les livres. Donc là, nous, on les accueille demain de 10h à 17h, en espérant qu'il fasse vraiment beau, parce que sinon, ça peut être un peu plate. Puis de 14h à 16h, il y aura le liseur public. Est-ce que tu connais le liseur public?
0: Oui!
1: Oui!
0: C'est cette initiative qui lit des extraits de livres.
1: Absolument.
0: Aux gens, puis qui après, ben, si vous aimez l'extrait, ben, vous pouvez repartir avec le livre.
1: Absolument, on vous offre le livre par la suite. Donc nous, c'est un partenariat qu'on a quand même depuis quelques années avec le liseur public. Puis deux fois par année environ, moi je les rencontre pour faire une sélection de livres pour le 12 août, mais aussi pour le Salon international du livre de Québec, parce que le liseur public est présent au salon. Donc, on regarde des livres ensemble. Ça s'adresse principalement aux 16-35 ans, mais pas que. Donc, ça vise à faire connaître davantage la lecture et tout ça. C'est important parce que les jeunes de 16 à 35 ans qui cherchent un emploi, ben c'est toujours utile de savoir lire quand même, puis d'avoir des bonnes connaissances en termes de lecture, parce que la lecture aussi, c'est l'écriture, c'est plein d'autres.
0: Ça
1: développe plein de choses. La lecture, c'est super important. Donc, ça va de soi là, de faire ça, le liseur public, c'est en collaboration. Mais en fait, c'est né et c'est vraiment dans les bureaux et tout ça, des carrefours jeunesse emploi. Donc, voilà. Donc, ce sera de 14h à 16h. Puis, évidemment, ben, mes collègues seront disponibles pour faire plein de suggestions de lecture demain. Donc, il va se passer plein de choses. J'aimerais avoir le don d'ubiquité puis être à la librairie en même temps que je serai à Sequoia, mais je suis pas capable.
0: Mais on peut avoir une petite essence de toi dans les deux endroits.
1: Ben oui,
0: à la radio, en se rendant jusqu'à la librairie La Liberté.
1: Ben oui, c'est ça. Vous pouvez l'écouter là, en route vers la librairie ou après. Vous pouvez attraper l'émission quand vous voulez.
0: C'est ça.
1: Il y a 3 ans... Ben, il y a 2 ans, mais il y a 3 éditions, elle avait été diffusée en direct à la librairie, mon émission. On l'entendait pas très fort, là, mais il y a des gens quand même qui pouvaient l'écouter un petit peu. Tandis que là, c'est plus nécessairement le cas demain, mais vous pouvez être autonome dans votre écoute de mon émission. Puis sinon, ben, je voulais aussi en profiter pour vous parler d'une nouvelle série d'activités qui va se dérouler à la librairie La Liberté.
0: C'est ça.
1: Dès le 29 août, en avant-midi. Donc ça, c'est le dernier samedi du mois. On crée un nouveau club de lecture que je co-anime avec mon collègue Jérôme. Ça s'appelle L'influence des livres. C'est un club de lecture qui est dédié aux classiques. Il y a 15 places. C'est pas un club où est-ce qu'on va être 50 000. Là. C'est quand même assez limité. Puis elles sont presque toutes comblées, ces places, mais il y a encore de la place peut-être pour vous, auditrices, auditeurs, si vous voulez participer. C'est gratuit. Ce qu'on demande, c'est de vous procurer le livre dont il est question dans le club, parce que, tu sais, oui, on fait ça gratuitement, mais on reste quand même un commerce. C'est qu'on veut quand même que ça fonctionne bien d'avoir un club de lecture comme ça qui est gratuit. On vous offre tout de même un 10% de rabais. Donc, ça commence le 29 août. Vous n'avez pas l'obligation d'être là à toutes les fois. Il n'y a pas de stress si vous avez une impossibilité ou peu importe. Là. On comprend que c'est des choses qui arrivent. Il y a juste moi et Jérôme qui devons être là à toutes les
0: c'est
1: fois.
0: Ça.
1: Donc, le premier livre qu'on va lire pour le 29 août, parce qu'évidemment, il faut le lire avant hein, de venir au club, parce qu'on va en parler en long et en large, c'est L'influence d'un livre. C'est considéré comme le premier roman québécois.
0: Oh,
1: ouais. C'est paru en 1837. C'est wow. de Philippe Aubert de Gaspé Fils. Donc, on commence avec ça. Puis, c'est aussi ce qui nous a inspirés pour le nom du
0: ben
1: club.
0: Oui, c'est ça.
1: Donc, ça s'appelle L'influence d'un livre de Philippe Aubert de Gaspé Fils. Par la suite, 26 septembre, c'est Angéline de Montbrun de Laure Conant, 1884 dans ce cas-là. 31 octobre 2026.
0: Et non pas Angélique de Montbrun de...
1: Non, d'Anarchais. Mais on pourra y arriver éventuellement si vous voulez, puis on pourra s'en reparler. Mais là, on y va vraiment avec la version originale.
0: C'est ça.
1: On va pas la version...
0: Ça serait drôle de le comparer. Ben,
1: on aimerait bien, pour vrai, là, on y a pensé. 31 octobre, c'est Alexandre Chenevert de Gabriel Leroy. C'est 1954 dans ce cas. Et le 28 novembre 2026, ce sera Les Nuits de l'Underground de Marie-Claire Blais. Mm-hmm. C'est paru en 1978. Donc, on fait une espèce de progression aussi dans cette première session du club de lecture. Absolument, comment ça fonctionne, le club de lecture, c'est que la première session, c'est nous qui déterminons c'est quoi les livres qu'on va lire. Hein? Nous, on part avec une base, vous vous inscrivez. Mais par la suite, les gens qui sont inscrits, qui font partie du club, sont invités à participer à la sélection pour les prochaines sessions. C'est que là, nous, on a parti ça comme ça. Comment ça va évoluer l'hiver.
0: En aucune idée. C'est ça.
1: Ça dépend de vous. Donc, vous pouvez vous inscrire sur nos réseaux sociaux. Il y a un formulaire, hein, c'est un Google Doc là, que vous avez à compléter. Moi, par la suite, je vais voir que vous êtes inscrit et je vais vous écrire une confirmation par courriel pour vous dire oui, j'ai bien reçu. Voici comment ça fonctionne pour le club. Si vous avez des questions, mon adresse courriel, c'est événements au pluriel parce qu'on a beaucoup d'événements à la librairie, @librairielaliberté.com. On peut aussi appeler soit me parler à moi, soit parler à Jérôme, soit parler à n'importe quel collègue au 418-658-3640. Donc, comme d'habitude, pour le club, pour demain, les activités, pour n'importe quoi, c'est nos réseaux sociaux ou notre infolettre qui est vraiment les bonnes sources d'informations pour tout savoir sur notre programmation. 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
0: Je te souhaite un merveilleux 12 août à toi et à tous les collègues de la librairie La Liberté. Puis un petit rappel, moi j'ai fait ça cette semaine, là, hier. J'ai appelé à la librairie La Liberté parce que je voulais un livre qu'il n'avait pas sur place.
1: Ben oui.
0: Fait que même, c'est quelque chose que vous pouvez faire aussi. S'il y a quelque chose que vous cherchez, que vous êtes comme oh non, je ne le trouve pas. Mais vous pouvez aussi demander.
1: Ben oui, puis t'as bien fait parce que ça, c'est une formalité dans la vie. Moi, comme je dis souvent, là, s'il fallait qu'on garde tous les livres en librairie, il faudrait repousser les murs à tous les jours. Vous n'avez pas idée, auditrices, auditeurs, à quel point il y a du livre qui sort chaque année au Québec. Il faudrait en lire. Pour tout lire là, ce qui arrive dans les librairies dans une année, il faudrait en lire 99
0: par jour,
1: toute l'année. T'sais, ça n'a aucun sens. Il faudrait toujours qu'on repousse les murs. Ça aurait comme juste aucun sens. Puis on est une librairie, pas un entrepôt.
0: C'est-à-dire,
1: même on ne peut pas. Mais si vous nous contactez, soit par téléphone, soit par courriel, en utilisant le site leslibraires.ca, peu importe la source là, que vous utilisez pour nous contacter, nous, on peut commander le livre et... Habituellement, là, on dit, ça va. T'sais, on va vous dire de façon très formelle, ça va prendre de 10 à 14 jours. Ça, c'est comme la norme qui est écrite partout là, sur le site libraire. La vérité, là, c'est que souvent, on vous recontacte 3 jours plus tard, puis vous faites, déjà?
0: Déjà,
1: ben,
0: ouais.
1: Oui, parce
0: ça, c'est
1: que c'est vraiment pas long. C'est vraiment pas long obtenir les livres de façon générale. C'est bien rare que ça prenne 10 à 14 jours. Ça se peut. Des fois aussi, un livre ne sera plus disponible chez le fournisseur. T'sais, il peut y avoir toutes sortes de choses, là, mais de façon générale, là, ça va plus vite que vous pensez. On est habitué, on commande tous les jours là, chez les différents fournisseurs. Puis les fournisseurs sont habitués, c'est leur travail, puis tout ça. C'est que vous pouvez compter sur nous, les livres arrivent assez rapidement, puis on vous informe, on vous dit environ dans combien de temps. Mais dites-vous qu'un 10 à 14 jours...
0: Ça arrive rarement.
1: C'est toujours, peut-être dans le temps des fêtes, là, c'est vrai.
0: Si vous vous appelez 2 jours avant le 12 août, mettons, comme j'ai fait...
1: Ouais, c'est sûr que ton livre arrivera peut-être. Mais demain, on n'aura même pas le temps d'ouvrir une boîte.
0: C'est ça.
1: Mais tu sais, si ça se trouve, il est déjà en route, là. C'est que c'est vraiment pas long à faire ça. N'hésitez pas à nous contacter puis à nous demander les livres et tout ça. Ça va nous faire vraiment, vraiment plaisir.
0: Merci grandement, Julie. Puis j'ai envie qu'on termine ta chronique avec la chanson Les bourgeons puis le gazon de Saratoga.
1: Ah, ben voilà!
0: Puis après, on va aller en courte pause publicitaire, chers auditeurs, auditrices. Et au retour, on va recevoir Surette pour parler de son tout nouveau single qui est paru aujourd'hui, de la campagne de socio-financement qui a aussi été lancée aujourd'hui pour soutenir son projet, ainsi que le lancement de son premier album qui est à paraître cet automne, plus précisément au mois d'octobre. 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
1: 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Un festival à l'échelle humaine où musique, découverte et proximité avec les artistes se rencontrent. Vous retrouverez Ariane Roy, Nobro, DVTR, Quinca, Afrotonix, Le Parc, Q052, Alphonse Bissaillon, Monon, donc Serge, Anonymous, Martha Wainwright et plusieurs autres. Il y a trois scènes, dont une au sommet d'une montagne. Une ambiance unique et il y a des billets qui sont encore disponibles pour le festival. Chers auditeurs, oui, auditrices, et peut-être si vous restez à l'écoute un peu plus tard, peut-être que je ferai tirer une paire de billets pour un des spectacles du festival à deux têtes, mais c'est pas tout de suite. Pour continuer l'émission de Chérie J'arrive d'aujourd'hui, je suis très heureuse d'avoir avec moi en studio Surette. Salut, salut!
2: Salut, ça va bien?
1: Ça va super bien. Ça fait longtemps que t'es venue me voir
2: en studio. Ça fait un petit bout, hein? Ça fait un petit bout que j'avais des choses à dire. Ouais, ouais, j'étais dû.
1: T'étais dû. Ben là, aujourd'hui, en ce 11 août 2026, grosse journée pour Surette. Tu viens de sortir un nouveau single.
2: Exactement.
1: Qui s'appelle Laissez-moi dormir et t'annoncer la date de la sortie de ton premier album.
2: J'ai tout fait qu'est-ce qu'il fallait pas faire en communication, comme faire quatre annonces la même journée, mais je l'assume. C'est aux normes de communiquer que les journalistes reçoivent, hein? On va tout mettre ça dans un.
1: Dans un. Tout ensemble, tout à la même place. That's it. Bien, j'aimerais que tu nous parles parce qu'en même temps, t'as annoncé quatre choses. On l'a dit.
2: Ouais.
1: Nouveau single, annonce de la date de sortie de ton album, la date aussi du lancement de l'album et ainsi qu'une campagne de sociofinancement.
2: Ben, dans le fond, la date de sortie de l'album qui va être le 8 octobre, je l'avais annoncé dans les derniers jours. Même chose pour la date de spectacle qui est le 15 octobre. 15 octobre, ça va être le spectacle de lancement au Studio TELUS du Grand Théâtre, mais c'est ça, l'album va être disponible dès le 8 août. J'ai sorti une campagne de sociofinancement aujourd'hui. J'ai lancé ça avec La Ruche, en fait. Là, c'est la première fois que j'essaye ça, puis je capote un peu.
1: Ouais, qu'est-ce qui te passe La Ruche? C'est cool parce que ben ça permet de récolter des sous pour diverses raisons, mais que ben, les gens qui contribuent ont une contrepartie en échange.
2: Exactement, ils ont des goodies. C'est ça qui est cool.
1: C'est goodies.
2: En fait, c'est quasiment une pré-vente plus que d'autres choses. Ouais. C'est juste que ça nous permet de le faire à plus grand déploiement. Mm-hmm. Puis moi, ben c'est vraiment tiré du fait que, bon, comme bien des artistes, là, je me plains pas de mon sort parce que c'est le cas de pas mal de monde. J'accumule les refus de demandes de subventions. C'est difficile, il y a beaucoup, beaucoup de demandes et j'ai décidé de reprendre contrôle de mon financement. Mm-hmm. Fait que je me suis tourné vers les gens qui me suivent depuis des années puis qui ont envie de contribuer au projet. En gros, j'évaluais que j'avais un genre de d'ici au lancement de l'album, avec toutes les choses que je veux press, que je veux imprimer, que je veux sortir, j'évaluais que dans le meilleur des mondes, un genre de 10 000$, ça serait parfait. Mm-hmm. Fait que j'ai mis un montant minimal à 5 500$ parce que, bon, avec La Ruche, si on n'a pas le montant minimal, on n'a pas l'argent.
1: C'est mieux de comme mettre un peu moins, puis au pire, si tu atteins, quand tu atteins le montant, ben là, tu vas pouvoir bonifier.
2: Sauf peut-être. Qu'en même temps, quand on en met moins, les gens ont tendance à arrêter de donner à partir du moment que le montant est dépassé. Alors que, bon, généralement, ça prend un plus grand montant. Je l'ai fixé à 5 500$. On l'a starté hier. Ben, en fait, on l'a starté aujourd'hui officiellement, mais un genre de soft launch hier soir, puis on est déjà rendu, dernière fois j'ai regardé, à 3998.
1: Fait qu'on
2: est quasiment à 4 000$. Fait que j'étais à peu près à 75% de mon objectif initial, puis ça fait même pas 24 heures qu'on a starté la campagne. Fait que c'est le fun.
1: Vraiment, ben écoute, puis en plus, il y a plein de goodies qu'on peut avoir, comme tu l'as dit.
2: Il y a des vinyles.
1: C'est ça.
2: J'ai un bundle où est-ce qu'on a une entrée VIP pour le spectacle de lancement. Ça implique plein d'affaires super cool. Vous irez voir sur le site. Donc, c'est ça, bundle VIP. On a un vinyle autographié. On a... oh, ben oui, on le voit. Ça, on est
1: on
2: rendu
1: voit,
2: à 4013.
1: C'est ça, on est rendu à 4013.
2: Aussi, j'ai fait... dans le fond, je travaille avec un artiste, un illustrateur depuis longtemps qui s'appelle Kevin Stapleton. Puis c'est lui qui a fait tous les visuels pour mon vinyle, entre autres, puis qui a travaillé en collaboration avec un autre artiste pour t-shirt, magnet. J'ai aussi un autre artiste qui a fait un autre t-shirt. C'est comme une collaboration avec plein d'autres artistes. Donc, j'ai des t-shirts, j'ai un aimant frigo, la thématique surette avec un petit citron bien coqué. Il y avait des certificats cadeaux pour des partenaires qui ont décidé d'embarquer dans le projet. Les salons d'Edgar, ma station café, qui sont déjà écoulés. Ça a été incroyable. Et j'ai aussi des billets pour le jeu d'évasion, le cabinet Mystery. Donc, vous m'achetez un billet, cet argent-là vient à moi, eh ben à ma campagne en fait, parce que c'est pas moi personnellement, et vous avez un billet pour aller faire un jeu d'évasion, puis honnêtement, c'est un des jeux d'évasion les plus cool pour vrai.
1: 100% pour l'avoir déjà fait avec l'équipe, là.
2: Oui.
1: Vous aimez les jeux d'évasion immersifs, les jeux d'évasion avec des acteurs-actrices aussi,
2: oui,
1: là,
2: absolument.
1: Parce que
2: c'est ça qui est spécial, ouais. Là-bas, c'est qu'ils ont des acteurs, des actrices.
1: Et puis moi, un des trucs que je trouve vraiment drôle de la campagne de ce sous-financement de Surette pour ton premier album, c'est qu'on peut t'acheter une chanson d'anniversaire.
2: Oui, en fait, on peut. Il y a une des contreparties un peu comme Deluxe, là, qui est un spectacle privé en duo. Et il y en a un autre que c'est une chanson de bonne fête. Vous avez envie de chanter joyeux anniversaire à quelqu'un, mais vous avez pas de skill de musicien musicienne, mais plein de belles volontés. Ben, vous avez juste à me le dire. Moi, je vais enregistrer une vidéo, je vais faire une belle version de Bonne Fête ou C'est à ton tour ou d'autres tonnes de Bonne Fête avec des arrangements sophistiqués et je vais envoyer ça à la personne de votre part.
1: J'adore.
2: Pourquoi pas?
1: Là, j'aimerais ça qu'on parle un peu ton... c'est ton premier album, t'as déjà sorti un EP il y a quelques années.
2: Deux EP, plusieurs singles,
1: également. Mais là, tu nous transportes dans un univers, univers cynique quand même. Le propre, quand même, à Surette, mais un peu plus apocalyptique. Là.
2: Cynique, mais rassembleur.
1: Ouais.
2: C'est un album qui j'ai sorti deux EP jusqu'à maintenant qui étaient des essais, qui étaient des... Je touillais un peu, là, j'essayais de voir un peu, de trouver mon style, parce que c'est quand même un projet jeune, c'est mon premier projet en français, puis c'est rapidement devenu une démarche très authentique et cet album-là, je pense, le reflète beaucoup. C'est 12 chansons qui... L'album s'écoute du début à la fin. C'est un album qui parle de la fin du monde, qui parle des différentes facettes de la fin du monde. Puis, bon, qui évidemment pose un regard sur notre contribution à la chose.
1: Mmh.
2: Et dans une perspective quand même rassembleuse, quand même universelle, dans la mesure où est-ce que quand qu'on est placé devant la fin, avec mon voisin que pour une raison X, je suis en conflit avec, si on voit à l'horizon le champignon nucléaire qui se rapproche puis qui va nous souffler d'une minute à l'autre, on n'a plus de raison de saillir. Donc, on va se prendre dans nos bras pour une première et dernière fois.
1: Mmh. Et c'est comme ça que l'album se finit?
2: Peut-être. Kind of. Ben, espérons qu'on va survivre, là. Espérons qu'à un moment donné, on va se réveiller, mais bon...
1: Ouais, et que l'amour vaincra et qu'on arrêtera de se faire la guerre, quoi.
2: C'est ça.
1: Et
2: quand les hommes vivront d'amour.
1: C'est ça. T'as quand même exploré là. Ça fait pour ceux qui t'ont déjà vu en show dans les derniers, dans les dernières années là, tu nous as permis là d'explorer avec toi justement tout l'univers là, de ce premier album là qui est à venir en octobre. Est-ce que tu peux nous parler un peu du processus, comme des dernières années? Comment est-ce que ce projet-là a mûri pour être ce qu'on va pouvoir entendre, justement, prochainement?
2: C'est probablement le projet dans lequel j'ai mis le plus de temps, mais que j'ai pris le plus mon temps.
1: Ouais.
2: J'ai eu la chance de travailler avec une artiste de Montréal qui s'appelle Maya Davies,
1: ouais.
2: Qui est la personne derrière Ladies of the Canyon, mm-hmm. dans le temps. C'est une personne qui a écrit qui a collaboré sur des chansons de The Deers, Tragically Hip. Je crois, Three Days Grace aussi. Puis, c'est une songwriter, c'est quelqu'un de... C'est quelqu'un qui a le pouvoir de prendre une chanson, puis de voir le potentiel, puis ajouter une chose, deux choses, puis la rendre extraordinaire.
1: Ouais, vous aviez fait une résidence ensemble l'année dernière.
2: J'ai eu un soutien pour une résidence de création avec, puis en gros, moi j'ai une chambre d'amis chez moi, juste à côté de mon studio, puis elle s'est installée chez moi pendant une semaine avec son petit chien, puis le matin, on se rencontrait dans mon studio à 9h, puis à partir de 5h, on finissait la journée, on soupait, puis elle me jasait beaucoup de l'industrie. Fait qu'il y avait vraiment une transmission de connaissances intéressantes qui n'étaient pas juste au niveau créatif. Puis je suis ressorti de ça changé. Puis j'ai continué à travailler avec des workshops de temps en temps, mais j'avais des nouveaux outils pour composer, mais surtout me rapprocher de ma musique de façon plus authentique. Puis je pense que c'est ça qui ressort vraiment. L'album, il y a plus d'unité, les chansons fit plus ensemble, même si on explore des ambiances complètement différentes par bout.
1: Mais t'es allé plus justement, comme t'avais déjà exploré le single auparavant, fait que là, d'explorer justement l'album comme un album concept en soi, il y a une réflexion là, différente quand même.
2: Absolument. Puis je viens quand même du rock progressif. C'est avant Suredge, j'ai un band de prog, on a sorti 3 albums. Mm-hmm. C'est beaucoup ça le concept, mais il y avait une distance avec la langue, avec l'anglais, qui est pas pareil avec un projet en français, pour moi en tout cas. Puis c'est hyper vulnérabilisant de faire un projet aussi authentique, puis ça faisait partie du processus. Fait que je suis vraiment content d'enfin pouvoir le partager.
1: Et la chanson qui est sortie aujourd'hui, qu'on va avoir l'occasion d'écouter après l'entrevue, « Laissez-moi dormir », est-ce que tu peux nous en dire quelques mots?
2: Bien, c'est une chanson... En fait, j'essaie d'être délicat. J'essaie de me mettre dans la tête d'une personne... Je veux pas dire complotiste, mais une personne qui a des croyances peut-être un peu en marge et qui est quand même victime beaucoup de la désinformation, qui va chercher ses informations dans des cercles qui confirment ses croyances sans les challenger. Puis c'est une personne qui finit par s'aliéner les gens autour de lui et qui pense qu'il a toujours raison. Et bon, on a tendance à un peu à chanter ces personnes-là avec le temps, mais je m'intéresse au fait que cette personne-là, après un certain moment, est vraiment convaincue de ce qui se passe, est vraiment convaincue de ses croyances et a plus de ressources parce qu'il a brûlé tous les ponts autour de lui.
1: Ouais, c'est comme un peu la conséquence des algorithmes, des chambres d'écho. Puis tout l'isolement que ça peut apporter également.
2: Exactement. Puis pour les gens autour aussi, c'est difficile de voir des personnes qu'on aime qui prennent un espèce de virage radical, qui se polarisent au bout. Puis je pense qu'on connaît tous des gens qui sont arrivés avec la pandémie. Donc je m'intéresse un peu à cette dynamique-là, puis tu sais, le principe de base de cet album-là, là, c'est qu'il y a personne qui a le monopole de la douleur. Qu'on soit quelqu'un de l'extrême gauche, de l'extrême droite, centriste, avec des valeurs différentes, les gens souffrent peu importe leur milieu, puis je pense que ça transparaît particulièrement avec cette chanson-là. C'est une personne qui veut un break, c'est une personne qui veut se sortir de quelque chose, mais qu'il y a comme aucun repère. Puis la phrase « Sauteras-tu avec moi, j'ouvre la fenêtre », ça montre un peu là, l'image que d'autres, tu vas te blesser si tu sautes de la fenêtre, mais lui, il est convaincu que c'est ça qu'il faut qu'il fasse. Puis il dit « Viens avec moi, fais-moi confiance ». Puis là, on est là « Non, je peux pas te faire confiance, je sais que c'est fou ce que tu fais, tu sais ».
1: Puis, tu sais, tu me disais que ce nouvel album-là, qui s'appelle « La dernière veillée des cyniques », qui, je le rappelle, va être disponible le 8 octobre, c'est ton projet le plus authentique, le plus vulnérable. Puis j'ai l'impression que, tu sais, tu puises ton inspiration d'un peu de ce que tu vois, de ce que tu observes, justement, dans la société, comment...
2: Ben, tu sais, j'ai sorti un premier single en mars qui s'appelle « Le prophète et l'éclipse », qui est... J'irais pas jusqu'à dire que Donald Trump est ma muse, mais il s'inspire beaucoup du climat politique des dernières années. Je suis très sensible à ça. Je suis très, ça joue beaucoup sur mon humeur de voir qu'est-ce qui se passe, les injustices sociales. Puis je pense que pour moi, ça a été une façon de trouver un peu un sens, un catharsis. Dans tout ce sentiment d'impuissance-là. Tu sais, même si je le fais juste pour moi, j'écris là-dessus, puis ça me permet de sortir des pensées à place de les garder dans ma tête, puis ronger de l'intérieur.
1: Mais la musique, puis l'art en général, a cette habileté-là, justement, de nous faire exprimer ce qu'on ressent, puis ce qu'on n'est peut-être pas capable d'exprimer en d'autres mots. C'est bon, là, avec la musique, on peut l'exprimer avec les instruments, la musique, mais aussi avec les paroles, la poésie derrière les chansons, etc.
2: C'est un pouvoir, c'est un sixième sens. Là. C'est quelque chose de... c'est cathartique, carrément.
1: J'ai vraiment hâte de découvrir l'ensemble de l'album.
2: J'ai hâte de faire découvrir. J'ai bien hâte de faire découvrir aussi.
1: Puis vous avez, tu travailles quand même sur la mise en scène. Là, j'ai pu voir une des éditions du Fuck Off, pas l'année dernière, je pense, c'est l'autre d'avant. Vous avez présenté justement là, une première ébauche là, de toute la mise en scène.
2: Les choses se sont ajustées depuis ce temps-là. Là. J'ai plus le saut de Sgt. Pepper.
1: Oui, c'est ça. Okay.
2: On est un petit peu plus dans le sobre au niveau vestimentaire, mais il y a une ambiance, il y a une vibe, puis dans le fond, on est en train de monter un light show avec le spectacle aussi. Je travaille avec Marc-Antoine qui fait une idéation visuelle, parce que veux, veux pas, il y a des sections qui sont quand même très tripping, il y a des chansons de l'album qui sont composées vraiment, qui sont pensées pour le spectacle, qui vont un petit peu vers, quasiment vers le dubstep, là, tu sais, qui a quelque chose de quand même super agressif, puis comme tu viens de le faire, j'ai envie que ça fasse ça, que ça fasse aïe aïe, qu'on se dise wow, je m'attendais pas à ça, tu sais. Fait que non, je promets un moment quand même intéressant, puis je veux pas tout dire sur le spectacle, parce qu'en ce moment je suis aussi à l'étape de il y a des affaires que je veux, il y a peut-être des affaires que je vais enlever, il y a peut-être des affaires que je vais ajouter. Je suis pas encore le spectacle est prêt puis il est fait là, mais il y a quand même des choses,
1: il y a toujours des ajustements qui peuvent être faits en cours de route jusqu'à la dernière minute avant le spectacle, ça c'est sûr. Puis c'est quoi ton plus grand souhait justement avec cet album là est-ce que, parce que quand on sort un album,
2: c'est un
1: statement, puis il y a une, comme tu le dis, comme on le dit un peu plus tôt, c'est quelque chose de quand même d'assez personnel, de vulnérabilisant, d'authentique, mais qu'une fois qu'il est release, il appartient aux gens qui l'écoutent, justement, tu sais, puis il y a de quoi de beau là-dedans, puis justement tout le concept de l'album qui met de l'avant l'importance de la communauté aussi, tu sais, de faire un album, c'est aussi de le rendre à la communauté aussi d'une certaine manière.
2: C'est sûr que j'aimerais que ça rayonne, j'aimerais que ça résonne pour des personnes. Puis je pense que c'est le troisième single que je sors en extrait de cet album-là. Mm-hmm. Puis j'ai tout le temps des messages puis des commentaires qui sont quand même poignants là, sur ce que ça leur évoque. Puis évidemment, on est tout le temps à la recherche d'une forme de reconnaissance culturelle, une reconnaissance du milieu. C'est pas un milieu facile, non. C'est difficile de se démarquer de nos jours. Puis en plus, avec tout le slop qui est créé par l'AI, comment qu'on se démarque de tout ça? En essayant de faire la meilleure musique qu'on peut, mais surtout la plus authentique qu'on peut. Puis, c'est ça. J'aimerais ça plus jouer aussi dans la prochaine année. J'ai passé la dernière année à faire de la promo, à faire de la création. Fait que s'il y a un booker out there qui a le goût de me booker, c'est le temps!
1: un appel à tous!
2: Ouais.
1: Puis, peut-être pour terminer, t'es assez présent là depuis cette année sur les réseaux sociaux. Ben, tu l'étais avant, mais là on dirait qu'on je te vois encore plus.
2: J'ai pris nos vitesses, pas du rame.
1: Puis tu sais, c'est quelque chose que tu sais, même nous avec la radio, on vit en ce moment là, tu sais, que tout est centralisé maintenant sur les réseaux sociaux, tu sais, que tu sois une radio, un artiste, un magasin de whatever what, comme tout le monde est centralisé là-dessus, tu sais. Puis comme t'as fait un vidéo il y a quelques semaines déjà, où tu parlais de c'était quoi être un artiste en 2026. Puis j'ai l'impression qu'il y a plusieurs personnes qui ont résonné avec ça, puis que ça l'a aidé aussi les gens à...
2: Ça a été repartagé au-dessus de 250 fois.
1: Oui, c'est ça. Parce que justement, dans cette vidéo-là, si vous ne l'avez pas vu, cher auditeur, auditrice, tu parles du fait que, OK, en tant qu'artiste, il faut que je fasse... Là, tu énumères tout ce que tu fais n'est pas de la musique, en fait. Là.
2: Je suis allé dîner avec mon prof de gestion de carrière en musique il y a 10 ans, à peu près, l'autre fois. Puis on jasait, puis il me disait qu'il y a une étude qui est sortie récemment qui évalue à 30% la charge musicale dans un projet pour un artiste, pour un travailleur autonome artiste. On parle de 70% de poutine, de tout le reste, d'administration, de budget, de gestion. C'est fou, là.
1: Ouais, c'est débile.
2: Rentrer au cégep ou au bac en musique, là, il faut catcher que ça sera pas juste de la musique.
1: C'est là. Ça. Puis surtout quand t'as un projet, t'sais, indépendant, là, puis que tu fais tout toi-même, que tu te bookes, tu fais la coordination de tes spectacles, tu fais ta coordination de réseaux sociaux, t'es ton propre label. Tu sais, c'est une grosse charge, là, justement. Là. Puis je trouve que, comment tu trouves ça, justement, de partager?

0: moment. Puis, tu sais, je fais souvent du coworking avec des potes qui sont musiciennes, musiciens, dans les cafés autour. Puis, ça revient souvent. Là, tout le monde est découragé. Tout le monde est fatigué. Mais c'est comme ça qu'on réussit à bâtir quelque chose. C'est en continuant quand même. Puis, tu sais, il y en a qui disent que ceux qui réussissent, c'est ceux qui n'ont pas lâché. Je trouve ça un petit peu amalgamé comme dicton, là, mais j'ai bien de la misère à voir comment que ça peut être viable dans le temps. Surtout avec les nouvelles technologies, avec les AI, avec. On s'attend des artistes qui fassent beaucoup plus que ce qui. Que ça devrait être, être un artiste.
1: Oui, il y a comme une charge mentale qui est vraiment intense. Là.
0: Je pourrais comparer ça un peu au travail de, et on les salue, au travail de technicienne en santé animale. Je dis technicienne parce que c'est essentiellement des femmes. Ils n'ont pas d'ordre professionnel. Ils ont vraiment pas des conditions faciles, mais ils aiment les animaux.
1: Ouais.
0: Puis le fait qu'elles aiment les animaux, c'est surexploité, puis ça fait qu'ils ont des ressources renouvelables. Fait que, on est des passionnés.
1: Ouais,
0: on
1: c'est
0: aime
1: ça,
0: faire
1: c'est
0: de la musique.
1: Don de soi.
0: Oui.
1: Le don de soi, le fameux don de soi. Merci grandement, Vincent.
0: Merci à toi. Et
1: Surette, on va aller écouter la chanson Laissez-moi dormir pour terminer cette entrevue. Mais là, on va quand même faire les rappels, n'est-ce
0: oui,
1: pas?
0: Oui, absolument.
1: Donc, petit rappel d'aller sur laruche.com.
0: Si vous cherchez Surette sur le site de La Ruche, c'est sûr que vous allez le trouver.
1: Oui, c'est ça. Ou même n'importe quel moteur de recherche que vous utilisez.
0: Sur une plateforme, c'est tapissé en ce moment.
1: C'est ça. Surette lance un premier album. La Ruche Surette, vous allez trouver. T'es déjà à 4013 $.
0: C'est insane.
1: Woohoo, 72%. Let's go. Good job. Puis merci à tous les gens qui ont contribué. Sinon, on rappelle que d'aller écouter et réécouter la chanson Laissez-moi dormir qui vient juste de sortir aujourd'hui. On va l'écouter dans quelques instants.
0: Savez-la, mettez-la dans vos playlists.
1: C'est ça. Puis le spectacle lancement qui est le 15 octobre au studio TELUS du Grand Théâtre de Québec. Magnifique salle de spectacle. Et l'album qui va également sortir le 8 août, La dernière veillée des cyniques.
0: C'est le moment, si vous voulez. Il y a une quantité de 50 entrées VIP qui vient avec un vinyle et un aimant. Fait que c'est ça, c'est le moment.
1: Merci à toi, puis on s'en va écouter Laissez-moi dormir. 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
4: Vous êtes toujours à l'écoute de Chérie, j'arrive, votre retour culturel ici sur les ondes de Chiz 94.3. Le Festibière de Québec revient cette année du 13 au 16 août au Quai de l'Espace 400. Et pour en parler, on a avec nous Sarah Lapointe-Gagné, qui est la productrice déléguée de l'événement. Salut Sarah!
5: Salut!
4: Alors, le Festibière, ça se passe pas seulement à Québec, à Sherbrooke, à Lévis également, mais l'édition de Québec revient ce week-end du 13 au 16 août, comme je l'ai dit, à l'espace 400. L'espace 400, c'est pas un espace que vous avez toujours exploré avec le Festibière.
5: Oui, en fait, le Festibière de Québec est à l'espace 400e depuis ses débuts, donc depuis 2010. Par contre, du côté de Lévis, là, on est au Quai Paquet et à Sherbrooke, là, on est dans un beau parc. Donc, on explore vraiment des lieux différents d'un endroit à l'autre. Mais à Québec, là, on est bien implanté au Quai de l'espace 400.
4: Et peux-tu nous parler justement de la mission là, du Festibière de Québec? Parce que en plus de nous offrir le moment pour déguster là, plein de choses, ben c'est pas juste un festival de bière.
5: Non, absolument. En fait, dans l'ADN du Festibière, bien sûr, il y a la bière. Donc, l'objectif, c'est vraiment d'offrir une vitrine aux producteurs locaux pour rencontrer la clientèle, puis par le fait même permettre à cette dite clientèle là, de découvrir tout ce qui s'offre à eux au Québec. Par contre, l'idée, c'est vraiment de permettre cette découverte-là puis cet échange-là dans un environnement expérientiel, donc dans un environnement où on fait plus que juste boire une bière. On boit une bière les deux pieds dans un bassin d'eau. On boit une bière à écouter un spectacle. On boit un bon verre de vin au coucher du soleil dans la marina. Donc, c'est vraiment tout ce qui crée un moment spécial autour du produit. Donc, c'est vraiment la vision de l'événement.
4: Et cette année, est-ce que tu veux nous parler peut-être de quelques, peut-être pas de tous les exposants, mais de quelques microbrasseries et autres breuvages là, qui sont peut-être tes coups de cœur cette année?
5: Oui, en fait, coup de cœur, c'est difficile à dire. Là. Je leur trouve une place dans mon cœur un peu à tous. Je trouve que on a vraiment des très, très beaux produits au Québec. On est vraiment on a vraiment de quoi être fiers de nos producteurs. C'est sûr que toutes nos belles micros de Québec, ça me fait plaisir qu'elles participent à nos événements, qu'elles viennent mettre leurs produits de l'avant. Je pense entre autres à Noctem, à Emporium, à Nano Cinco aussi qui sont avec nous. Sinon, on a aussi des beaux produits en qualité cette année, donc on est un petit peu moins en quantité, mais beaucoup plus en qualité. Donc on a entre autres Micro du Lac Saint-Jean, qui font très peu d'événements, Messorem du côté de Montréal aussi,
4: ouais.
5: qui vont être avec nous. Donc, on a vraiment un très, très beau line-up. Je suis très contente là, de ce qui s'offre à nous ce week-end.
4: Et ce que je trouve vraiment intéressant avec le Festibiaire de Québec, c'est que c'est super inclusif comme événement au niveau de la consommation en général, parce que oui, il y a de la bière, il y a plein de food truck avec des options sucrées, salées, santé, végé aussi, ce qui est vraiment cool.
5: Ouais.
4: Et au niveau des breuvages, oui, vous pouvez boire de la bière, cocktail spiritueux, hydromel, mais aussi le sans alcool. Cool. Puis j'aimerais ça t'entendre à ce propos, la place justement là, des produits sans alcool au Festibiaire.
5: Oui, bien, le profil en fait des festivaliers change avec les années. Donc, on fait de plus attention à ce qu'on consomme, à d'où proviennent les produits qu'on consomme. Donc, on voit quand même une belle tendance au niveau du sans-alcool. Puis c'est sûr que nous, on a l'intérêt en fait de mettre ça au centre de l'événement pour justement plaire un peu à tout le monde, avoir une offre très variée qui permet à tous d'y trouver son compte. Donc, entre autres, dans nos produits sans alcool, ben d'abord, toutes les microbrasseries ou presque ont tendance à offrir un produit sans alcool, que ce soit une bière, que ce soit un genre de eau houblonnée, que ce soit un seltzer sans alcool, donc une petite eau pétillante avec une saveur. Donc, ça fait quand même déjà bien partie des pratiques. Sinon, on a un exposant qui s'appelle Nouvelle Soif qui offre des prêts-à-boire sans alcool. Et puis nous, du côté du festival, on a un bar dans lequel c'est possible de créer ton propre cocktail. Donc, on va encourager en fait les gens à choisir leur spiritueux, leur diluant, puis à choisir une herbe fraîche à ajouter dans le cocktail. Donc, de ce côté-là, on a des produits avec alcool, bien entendu, mais on a aussi une belle variété de produits sans alcool de la compagnie Noa, qui est une compagnie de Québec, justement.
4: Ouais.
5: Donc, ça leur permet vraiment là, aux gens de vivre l'expérience à son plein malgré le sans-alcool.
4: Et il y a différentes manières là, de vivre son Festibiaire de Québec. Et comment ça fonctionne aussi au niveau de la billetterie pour avoir accès là, à toute la variété d'activités et surtout de breuvages?
5: Oui, ben pour ce qui est du breuvage, tout ce que ça prend, c'est l'accès à la dégustation. Donc, c'est le verre officiel et le bracelet qui permettent d'aller à la rencontre des exposants pour découvrir leurs produits. Autrement, le site en tant que tel est gratuit. Donc, on encourage en fait l'achat du verre officiel, de l'accès à la dégustation, parce que ça permet vraiment une expérience complète. Ceci étant dit, si vous êtes accompagné de quelqu'un qui ne consomme pas ou un chauffeur désigné, une femme enceinte, peu importe, quelqu'un qui n'est pas nécessairement dans l'envie de déguster des produits, cette personne-là peut vous accompagner puis vivre l'expérience, là, les spectacles, les zones thématiques et tout, totalement gratuitement finalement.
4: Et il y a également une superbe programmation musicale là, tout au long du Festibiaire avec plein de projets vraiment cool. Je pense à Gab Bouchard, à Les Shirley, Éléonore Dessureau. Comment vous avez concocté cette programmation de spectacle?
5: Oui, ben en fait, dans l'esprit Festibiaire Plus, donc Festibiaire Plus, oui, c'est plus de produits, de variétés de produits, plus de goûts différents, mais aussi plus de divertissement. Donc, on avait vraiment dans l'intérêt d'offrir une programmation d'envergure québécoise, parce que ça reste un événement qui se veut aligné sur la diversité québécoise, donc le local. Donc, ça faisait partie vraiment des intérêts pour offrir un environnement d'autant plus divertissant pour découvrir les produits. Donc, comme je le disais un petit peu plus tôt, là, ça fait vraiment partie de l'esprit de l'événement d'offrir une ambiance particulière là, pour une expérience complète.
4: Et ben, les spectacles, il y en a à tous les jours là, du festival. Ça commence le jeudi avec Marie-Céleste qui va ouvrir le bal à 18h30, avec la grand-messe. Vendredi, c'est les Shirley qui ouvrent la scène principale avec Jay Scott. Il y aura également le samedi Gab Bouchard qui va être précédé de Éléonore Desureau et Comment de bord. Vraiment, et tout ça, c'est gratuit en fait.
5: Oui, donc si vous voulez simplement assister au spectacle, l'accès au site est gratuit. Ceci étant dit, c'est certain que pour avoir une expérience complète, l'achat du verre et les dégustations sont vraiment encouragées.
4: Ben oui, ce n'est qu'un tout en fait là pour vivre l'expérience au complet. Tu prends ton petit breuvage, ton petit verre officiel du festival pour avoir accès à toutes les dégustations, aller voir les différents exposants, puis écouter de la bonne musique.
5: Exactement. Voilà.
4: Eh bien, merci grandement à toi, Sarah, pour avoir toutes les informations sur le Festibiaire de Québec. Chers auditeurs, je vous invite à aller visiter le infofestibiaire.com et vous cliquez sur l'onglet Québec et vous avez tout, là, la programmation, les exposants, les informations, la billetterie, etc., etc., tout pour passer un bon moment ce week-end. Merci à toi, Sarah.
5: Tout à fait. Merci à toi. Bonne fin de journée. Bye-bye.
4: Et pour notre part, j'ai envie qu'on se mette dans l'énergie là, d'un des shows du Festibiaire. C'est les Shirley qui vont ouvrir la soirée du vendredi 14 août. Donc, à 18h30, les Shirley, j'ai envie de mettre une de mes chansons préf de les Shirley. Et c'est Forget It, I'm in Love de les Shirley. 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

C'était Restricted Radio de Q052. Vous êtes toujours à l'écoute de Chérie, j'arrive sur les ondes de Chérie 94.3. Et si vous avez aimé ce que vous venez d'entendre, eh bien, Q052 sera de passage au festival à deux têtes qui a lieu, qui commence dès demain, en fait, à Sainte-Brigitte de Laval. Ça a lieu du 12 au 16 août 2026. Et le festival a deux têtes, c'est plus qu'un festival de musique. C'est un festival d'art et de musique qui vous permet d'avoir accès à des projections, une projection de films, du cirque, du théâtre et bien naturellement de la musique. Il y a trois sites vraiment cool. Donc, il y a l'espace festif. Il y a également la scène des jardins dans l'église et il y a également des concerts le vendredi et le samedi au Belvédère. Parfait moment pendant le coucher du soleil. C'est vraiment une superbe, belle scène. Et l'équipe de Chiz 94.3 y sera. Moi-même, j'animerai une émission spéciale en direct du festival À deux têtes. On est vraiment, vraiment excités. On va être là ce jeudi, le 13 août. Et juste avant, là, ça va être de 16h à 17h30, comme à l'habitude ici pour votre retour culturel. Mais on va être à la place de ton studio, on va être là-bas, n'est-ce pas? Génial! Juste avant le show de Le Parc, Q052, ainsi que mon oncle, que les deux vont avoir lieu, pardon, à l'espace festif. Et il y aura mon oncle Serge et Anonymous à 21h sur la scène des Jardins dans l'église. Mais ce spectacle est déjà complet. Peut-être que vous avez vu passer sur nos réseaux sociaux un concours où vous avez couru. En fait, on a déjà nos gagnantes, mais j'ai fait tirer une paire de billets pour DVT Arino Bro qui a été gagné. Vous avez été plusieurs à participer. Merci beaucoup. Et je vous offre la chance de gagner une paire de billets pour un autre spectacle. Et là, lequel j'ai envie de faire tirer? Je pense que je vais y aller avec le show d'Ariane Roy. Si vous avez pas vu le show d'Ariane Roy qui présente son nouvel album Dog qui est sorti l'année dernière, c'est vraiment un super, super spectacle. Ariane Roy a une énergie de rockstar sur scène. Si vous ne savez pas déjà, Ariane est originaire de la belle ville de Québec. Son album Dog, qui est son deuxième album, a été nommé au prix Polaris. Puis elle explore vraiment une pop québécoise ciselée et assumée. Et il y a aussi la version Dog Deluxe là, qui nous prolonge dans cet univers avec des collaborations avec des artistes de la relève. Ariane Roy est en spectacle le samedi 15 août à 21h15 à l'espace festif. Et si vous n'êtes jamais allé au festival à deux têtes, chers auditeurs, auditrices, pour vrai, c'est vraiment une super expérience. Si vous aimez les festivals, mais que vous aimez les petits festivals, tu sais, les festivals qui sont plus intimes, qui sont dans un endroit super magnifique où qu'on prend possession là d'une partie justement là d'une ville ou d'un village, vous allez adorer le festival À deux têtes. L'équipe est vraiment cool. Il y a des bénévoles dévoués aussi qui sont là. Puis je vous invite aussi à aller voir leur site web. Ils ont un tout nouveau site web, c'est full beau. Le festival À deux têtes.ca où vous pouvez avoir toutes les infos, les nouvelles, la programmation et surtout la billetterie pour vous procurer les billets. Mais là, ma gang de chanceux, je vous fais tirer une paire de billets pour aller voir le show d'Ariane Roy ce samedi 15 août à 21h15 à l'espace festif au Festival à deux têtes. On va aller écouter la chanson... laquelle? Ah, je pense qu'on va écouter... j'ai goût d'écouter Bonne Fête. Ben oui, bonne fête d'Ariane Roy. 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J'étais...

Merci d'avoir été à l'écoute de Chérie, j'arrive, votre retour culturel ici sur les ondes de Chiz 94.3. C'était vraiment un plaisir pour moi de vous retrouver derrière le micro pour vous parler de l'actualité de la vie des arts de la ville de Québec. Alors aujourd'hui, j'ai eu le plaisir de retrouver en studio Julie Collin, qui est votre chroniqueuse littéraire, mais également la responsable des événements à la librairie La Liberté. Elle nous a présenté quatre ouvrages, en plus de nous présenter les différentes activités qui auront lieu demain pour le 12 août, J'achète un livre québécois. Donc, il y a plein d'activités à la librairie La Liberté. Et si jamais vous êtes friand de littérature, ben Julie Collin fera une émission de 12 heures, même plus que 12 heures, à commencer à 8 heures demain sur les ondes de CKIA. Donc, voilà, je vous invite aussi à l'écouter son émission, d'en écouter au complet ou un extrait au moment qui vous conviendra. Sinon, j'ai eu l'occasion de parler avec Surette. On a parlé de sa nouvelle chanson, de sa campagne de socio-financement, de son nouvel album aussi à paraître le 8 octobre prochain, La dernière veillée des cyniques, et du lancement de celui-ci. Si vous voulez contribuer et aller voir la campagne de socio-financement de Surette, vous allez juste aller sur le site de La Ruche, écrire Surette, vous allez le trouver direct. Et sinon, j'ai eu l'occasion de parler avec Sarah du Festibiaire de Québec et de retour, comme la tradition le veut, à l'espace 400e. Il y a de la bière, de la bouffe, de la musique, bref, tout pour un week-end incroyable. Et pour ma part, je vous laisse avec les architectes du son et on se retrouve demain dès 16h. 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

Bienvenue aux architectes du son. On vient d'entendre UFO Five avec le producteur Matt Chacha, le projet 40 High. C'est une des bonnes nouveautés. Cette semaine, on a entendu la chanson Middle Gates. Deux projets produits par Matt Chacha cette semaine. Il y en a un autre, là, je me souviens plus du nom de l'artiste. Mes deux projets simultanément. Sinon, c'est ça, je continue les nouveautés. J'avais commencé hier. J'ai encore beaucoup de matériel. Je suis retourné dans les dernières semaines aussi. Le nouveau Q-Unique Redmatic. Ça, c'est tout frais de cette semaine. Avec le projet d'Inspectodec. Là, c'est les deux gros projets de la semaine. J'ai des singles de Shabam Sadiq avec Bad Seed. Le nouvel album de Cypress Hill. L'album Nems et Run Brows aussi. Des singles de Pounds. Jux Diamond avec Soli O Beats. El Gant avec Maticulous, le nouveau projet Davies, Harry Fraud aussi, très intéressant. Us Kingpin aussi, qui fait un hommage à Wu-Tang sur son Wavo Forever, tous des mix avec des remixes, si on veut, de beats de Wu-Tang. Très intéressant, nouvel album d'Onyx aussi, plus vers la fin de l'émission. On commence avec Q-Unique, DJ Redmatic. Q faisait partie du groupe The Arsonist. Le projet s'appelle The QR Code. Des gros featuring, on y va avec ça. Rascass sur All In The Mind et Pharaoh Monk sur Comic-Con Nerd Shit.

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1: Q Unique, DJ Redmatic, Pharomont, qui se joint à l'équipe pour le morceau Comic Con Nerd Shit, c'est ce qu'on vient d'entendre. Nouvel album QR Code, c'est tout frais de cette semaine et c'est vraiment mon coup de cœur de la semaine. J'ai préféré à l'album d'Inspectadec qui est malgré tout excellent. Beaucoup de morceaux sur l'album d'Inspectadec aussi, des grosses collabos. Très intéressant. Justement, on va en écouter une, Solitude avec Flea Lord, Us Kingpin et BVNGS. Je sais pas ce que ça fait, Bangs? Bangs? On commence avec Shabam Sadiq, Bad Seed, Show and Proof.

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1: Inspector Deck, nouvel album Dragon's Breath. C'était le morceau avec Flea Lord et Us Kingpin. L'album est presque entièrement produit par P.A. Dre et ça donne très bon résultat. Je trouve que ça sonne quand même assez Wu-Tang. Il y a des drums parce que P.A. Dre, souvent, des fois, il n'y a pas de drums. Donc, très intéressant. Gros projet pour Inspector Deck du Wu-Tang. L'album de Cypress Hill, Dios Bendiga, qui est sorti, ça fait peut-être quoi, 2-3 semaines. Entièrement en espagnol, ce projet de Cypress Hill. Néanmoins, très, très intéressant. Des gros beats là-dessus. On va écouter featuring avec Sick Jacken qui s'appelle Volo. Et Nems avec Ron Browse, un autre featuring Pharoah Monk, c'est un remix pour la chanson Kruger. Nems puis Ron Browse, là, l'album I Should Boom You, c'était vraiment excellent. Là, c'est I Should Boom You 2, et encore une fois, excellent, du gros New York. Ça sonne club un peu, c'est bar, c'est différent de ce qu'on entend, mais c'est très très très New York quand même.

Nems et Ron Browse avec Pharoah Monch pour le remix de Kruger. Ça rappelle un peu la chanson de Pharoah Monch, Simon Says. D'ailleurs, il y avait eu beaucoup de troubles, Pharoah Monch, pour les droits d'auteur d'utiliser le sample de Simon Says. J'ai vu quelque chose récemment là-dessus. Ça s'est juste réglé quand même récemment, 20 ans plus tard quasiment, ce truc-là. Je sais que c'est disponible depuis peu sur les plateformes de diffusion. Là, on l'avait pas, cet album-là, justement, à cause de ça. Album de Pharoah Monch, évidemment. Qu'est-ce qu'on a pour la suite? New Villain Level 13, le projet de Muir Island Saga. C'était vraiment une belle découverte. Là, ça date, je pense, de la semaine dernière. On va écouter Return of the Savage Land. On a Pounds aussi avec 4448 Brad et Coca Lavo. Pour son projet Varsity Blues. C'est une chanson qui s'appelle

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Vous êtes toujours aux Architectes du son. On vient d'entendre Pounce avec sa chanson Jonathan Moxon. C'était sur le projet Varsity Blues. Ça date de 2-3 semaines quand même. Juste avant la pause, c'était New Villain Level 13 avec la chanson Return to the Savage Land. On continue ça avec Jux Diamond, Soli O'Beat. Ça aussi, c'était une belle découverte, là, le projet de Destruction Segment. On va écouter Mindbender. Brother Ali avec Elgant Meticulous. Sur le projet House of Cards. On s'en va écouter ça. Vous êtes toujours aux Architectes du son, toujours à l'antenne de Chiz 94.3. 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

Elegant, Meticulous avec Brother Ali, la chanson Wordle sur le projet House of Cards. Elegant faisait partie d'un groupe avec Rascas et le producteur J57, j'ai oublié le nom, je les ai vus en spectacle en tout cas. Un bon projet là encore pour Elegant avec le producteur Meticulous. Qu'est-ce qu'on avait juste avant? C'était Jux Diamond avec Sully O'Beat. Chanson Mindbender. On continue ça avec Davies, Harry Fraud. C'est un des gros projets de l'année. Je pense que ça va rester. Ça va se rendre jusqu'à la fin de l'année. Va rester dans le top, ce projet. Price of Pain. On va écouter la chanson Stay With Me. Il y a Us Kingpin aussi qui fait un hommage à Wu-Tang. Encore, mais je pense que c'était pas sa première, pas la première fois. Ben, il reprend toujours des classiques. Mais celui-là, c'est vraiment un projet qui un hommage à Wu-Tang au complet. Là, il reprend des beats de Wu-Tang. Il y avait un featuring avec RZA d'ailleurs. Ça s'appelle Wavo Forever de 36 Mix. On va écouter Submachine Dreams, qui est une version, un remix, si on veut, de One Mic, One Mix, produit par Lil Vic, d'ailleurs, ce remix. Et Spells aussi, qui est une reprise de la chanson de Method Man, avec une production de P.A. Dre. On s'en va écouter ça. C'est lui qui produit le nouvel album d'Inspectadec, P.A. Dre.

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1: Reprise de la chanson de Method Man, All I Need. C'était la chanson avec Mary J. Blige, je ne me trompe pas, qui était sur son classique Tick Out. C'était un remix, en tout cas, aussi. Il était-tu à la fin? Il me semble qu'il était sur l'album, là, à la fin, le morceau original. Juste avant, on avait Submachine Dream aussi, reprise de One, de Ghostface, qui est là, celle-là. Production de Lil Vic pour le remix. C'est sur le tout ça sur le projet de Us Kingpin. Davis, Harry Fraud aussi. Davis, justement, qui c'est lui qui jouait Method Man dans la série. Sur Wu-Tang Clan. On continue ça avec Interstellar. C'est un producteur, si je me trompe pas. Le projet s'appelle The Long Halloween. On va écouter Andromeda avec Substance 810 et Swab. On a aussi Boldy James avec Nicolas Craven et c'est sur le projet de Nick Bruno, ce nouveau single, Jimmy Jam and Terry Lewis. Mr. Craven, notre producteur national montréalais, est vraiment au top avec les plus grands artistes du moment. C'est vraiment incroyable tout ce qu'il peut faire, le catalogue qu'il est en train de développer. Vraiment incroyable. On s'en va écouter ça. On revient pour le mot de la fin.
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1: Nick Bruno avec Nicolas Craven. Je découvre cet artiste-là, je ne le connaissais pas du tout. Boldy James, qui est là-dessus, lui, il n'a pas besoin de le présenter. Rappeur de Détroit, qui est vraiment prolifique, qui est vraiment au top présentement et toujours très, très proche de Nicolas Craven. On finit ça avec Onyx, le nouvel album It All Started in Brooklyn. On va écouter How You Like Me Now. C'est moi qui est avec vous demain. Il me reste encore des nouveautés, j'ai le goût d'étirer ça sur une troisième journée, pourquoi pas, plutôt que faire une autre émission spéciale. On verra, soyez là demain dès 17h30, toujours à Chiz 94.3.

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0: Mesdames, messieurs, bonsoir. Bienvenue au Stade Canac. C'est le premier match d'une série de trois entre vos capitales de Québec et le Roughs de Brockton. Marc-André, on habite au stade ces temps-ci.
1: Absolument. On démarre une séquence de 6 matchs de suite, donc sur des jours consécutifs.
0: Oui.
1: Mais en réalité, c'est une séquence de 13 matchs de suite à la maison.
0: Oui, 13 matchs de suite. On en a eu 4 cette fin de semaine face aux Jackals du New Jersey. Ça a bien tombé finalement. 4 victoires en autant de matchs. D'ailleurs, Pascal Abrini était très heureux du dénouement de tout ça dimanche soir lorsqu'on en a parlé.
1: As-tu vu, le stade n'a jamais été aussi propre. Le balai a été passé partout.
0: C'est ça.
1: Partout.
0: Bien vu, bien vu.
1: Mais oui, effectivement. Coach Pat est de bonne humeur. Première question qu'on lui pose, c'est: Pat, es-tu heureux? Il te répond: oui, moi, je suis très heureux.
0: Très heureux.
1: Très heureux.
0: Et avec raison, parce que son équipe trône toujours au sommet de la division Nord avec une fiche de 52 victoires et 25 défaites. C'est 7 matchs d'avance sur les Titans d'Ottawa. On l'a déjà dit par le passé et on le redit. Ce n'est qu'une formalité pour les Caps d'aller chercher le championnat de division. Et ça, c'est une bonne nouvelle parce que ça...
1: On va commencer à se parler de chiffres magiques dans pas si longtemps.
0: Oui, et de destinations possibles pour les séries éliminatoires également, parce que la Ligue Frontière, notamment, a publié sur sa page Facebook dans les dernières heures le scénario si les séries devaient commencer ce matin.
1: Ouais.
0: Et on affronterait les Boulders de New York à ce moment-là.
1: Boulders,
0: c'est ce qui allait être annoncé.
1: Boulders qui se sont améliorés, qui sont allés chercher du renfort. On s'approche de la date limite des transactions.
0: C'est dans une semaine, jour pour jour. C'est lundi prochain.
1: Ouais. Donc, dans 6 jours et quelques heures. Et puis, on le sait, là, TJ Stanton, chez les Boulders, lui, il en rêve d'éliminer les Capitales de Québec. Alors, si on est pour l'affronter encore une fois en première ronde, comme l'an passé, il est allé faire des améliorations en conséquence.
0: Oui, cette équipe-là s'est énormément améliorée, notamment l'acquisition de Josh Leslie au cours des derniers jours, mais il y a d'autres mouvements de transactions. Puis au cours
1: Christian
0: du match,
1: Scott,
0: on aura l'occasion probablement de faire le tour là, justement des prétendants autour des Capitales, voir comment ça a bougé au cours des derniers jours. Mais pour l'instant, attardons-nous à comment ça a bougé ici, parce que
1: ça a bougé.
0: On salue le retour aujourd'hui de Ruben Castro. Il y a autre chose, mais commençons par ça parce que c'est tellement crucial pour l'équipe.
1: Ruben Castro est de retour après avoir remporté la médaille de bronze là, dans le tournoi qui sert de qualification aux Jeux panaméricains.
0: C'est quoi le nom du tournoi, Marc-André?
1: Les Jeux centra-américains.
0: C'est juste ça pour te prendre en défaut, juste pour le plaisir.
1: Oui, c'est ça. Mais ça ressemble à quelque chose du genre. On nous dit que Ruben a très bien performé, entre autres au bâton. Ce qui est, moi, je trouve très intéressant parce que Ruben n'a pas une vilaine saison.
0: Mais c'est pas l'an dernier.
1: Puis la fracture de la main a joué. Puis il fallait y donner le temps de se réhabiliter. Alors imaginez si, à la mi-août, on revoit un Ruben qui commence à frapper pour 330.
0: Oui.
1: 350.
0: Oui. Au champ posé.
1: 380.
0: Avec aplomb. Puis, tu sais, dès ce soir, on le place au quatrième rang du rôle offensif.
1: Comme
0: je pense que Pat Scalabrini veut prendre la balle au bon en se disant, c'est ça, exactement, ça va être là. Puis c'est au final, c'est retrouver un frappeur d'élite dans ton équipe après, oui, un départ de quelques jours. Mais imagine effectivement si les performances sont à la hauteur de l'an dernier, par exemple, ce sera assez fantastique. Merci.
1: Et on peut penser que ça va arriver. C'est tellement un compétiteur. Il est tellement fier de jouer et de représenter les Capitales de Québec, Ruben. C'est sa ville d'adoption. Il a Porto Rico tatoué sur le cœur, mais juste en bas de Porto Rico, il y a également la ville de Québec.
0: Oui.
1: Donc,
0: il l'a même fait écrire sur ses souliers
1: sur
0: de façon
1: souliers,
0: artistique,
1: ben oui,
0: spectaculaire.
1: Un des seuls là, qui a gagné les 4 championnats, donc de 2022 à 2025. Il y a Carl Kral qui l'a fait également, mais c'est pas mal les deux seuls ouailles, là.
0: Et dans le cas de Ruben Castro, on s'est assuré qu'il traîne son gant de receveur également.
1: Oui, absolument. Donc, il devient officiellement le deuxième receveur de cette formation-là. Aujourd'hui, l'équipe a procédé à la libération de Hugh Pinckney, qui était ce jeune homme là, qui était venu en relève suite à la signature d'Arturo De Freitas avec les Rangers du Texas.
0: Mais à sa demande à lui, par exemple.
1: À sa demande à lui, ça s'est fait en bon terme. Pinckney a comme objectif de retourner dans son collège comme joueur de 22 ans et de continuer dans les rangs collégiaux. C'est ce qu'il désirait faire, il y croit. C'est un processus qu'il veut suivre et les Capitales ont fait comme, écoutez, pas de problème, mon homme. Les Capitales ne bloquent jamais ce genre de choses.
0: Non, puis sans rien lui enlever, je suis même pas certain qu'on a essayé de le convaincre très, très longtemps de rester non plus. On peut pas dire que les performances étaient au rendez-vous. La seule chose qui est bizarre,
1: De beaux efforts et ça, là, mais bon, encore très jeune.
0: La chose qui est bizarre dans tout ça, là, je vous entends à la maison, puis vous avez raison. Habituellement, un joueur qui passe chez les pros ne peut pas retourner au collège, mais ça va être à lui de démêler ça avec l'administration de la NCAA ou autre ligue.
1: Sans, lui, il semblait y croire dur comme fer qu'il pouvait le faire. Donc, on verra. On lui souhaite la meilleure des chances. Mais voilà, pour Hugh Pinckney, c'est terminé. Et Ruben Castro est de retour. Pour l'instant, ce soir, il patrouillera le champ droit. Oui. Et Nicolas Deschamps sera derrière le marbre. Mais il faut s'attendre à voir Ruben Castro une à deux fois par semaine être le receveur du match pour les Capitales de
0: Québec. Tu sais, quand on fait la comparaison entre Castro et Deschamps, je pense que Nicolas Deschamps, je pense que c'est l'opinion également de Patrick Scalabrini et de l'équipe d'entraîneurs, Nicolas Deschamps, grosso modo, est un peu un meilleur receveur défensif que Ruben Castro, mis à part un aspect de son jeu.
1: Le bras.
0: Le bras fait toute la différence.
1: Le bras. Si on pouvait prendre le bras de Ruben Castro et le greffer à Nicolas Deschamps, pas mal sûr que c'est ce qu'on ferait. Mais ce n'est pas ça qu'on peut faire. C'est des humains qu'on habille, c'est pas Robocop.
0: C'est ça. Donc, on peut devenir plus complexe à ce moment-là.
1: Mais c'est ça. C'est que Ruben Castro a un meilleur bras que Nicolas. Mais pour le reste du jeu général de receveur, tu l'as bien expliqué, Nicolas Deschamps, on l'estime être supérieur à Ruben.
0: Parlons lanceur maintenant, parce que si on parle de receveur, faut parler lanceur. On va passer rapidement sur l'arrivée de Brandon Adams quelque part cette semaine. C'est un
1: jeudi, je crois.
0: Ouais, jeudi. C'est un projet qu'on a. On verra, un peu comme tous ceux qu'on a accueillis dans les dernières semaines. Et là, je pense à Patrick Bauer, Jackson Soucy, Luke Tony Kirkowski, qui on a également, Logan Knight, Sebastian Kahn. On commence à les accumuler, là, les lanceurs de.
1: Il y a même Charlie Wagner qui a eu le temps d'arriver puis de repartir.
0: Ouais, effectivement. Ça, c'est dommage. On est revenu sur la blessure tout à l'heure avec lui, avec Patrick Scalabrini dans le bureau des coachs. Et ce qu'il nous disait, c'est que ça sent le Tommy John.
1: Oui, il a senti quelque chose faire pop dans son coude.
0: C'est dommage parce qu'il avait il avait montré des belles choses lorsqu'il, à sa seule sortie, avait récolté la victoire.
1: Voilà, il avait bien fait, mais bon, que voulez-vous? C'est malheureusement une triste réalité des jeunes lanceurs d'aujourd'hui. C'est de plus en plus fréquent.
0: Alors, je relance ma phrase. Parlons lanceurs. Parce que ce soir, d'abord, le partant sera Jack Eisenbarger. On y revient dans un instant, parce que la grosse nouvelle côté lanceur, c'est pas ça.
1: Ce n'est pas ça, effectivement. Vous verrez une annonce, elle n'est pas sortie pour l'instant, mais si vous êtes à l'écoute de Chiz ou de HTN, on vous le donne en mille. C'est la première fois que vous l'entendez, et vous pourrez répandre l'information. Mais un lanceur qui a débuté l'année à Québec reviendra la terminer après avoir quitté pour avoir signé dans un niveau supérieur. Le releveur Ian Villers va revenir.

0: fait qu'on avait pu faire son acquisition. A signé par la suite au Mexique.
1: Avec Durango.
0: Avec Durango, le Caliente.
1: Oh, le Caliente!
0: Le Caliente de Durango. Et ça a été correct sans plus. Il a été libéré il y a exactement 7 jours.
1: Et c'était exactement il y a 7 jours où on a commencé à travailler sur le dossier, a-t-on compris?
0: Ah, ben, il y a des coïncidences comme ça dans la vie, hein? Mais Yann Villers va rejoindre l'équipe vendredi.
1: Puis, tu sais, dans le fond, là, Marc-André, c'est un peu la démonstration que lorsqu'un joueur a un lien avec Québec, par la suite, le lien ne sera à peu près jamais de façon définitive. Il y a toujours un petit coup d'œil.
0: On parlait de Greg Duncan il y a quelques jours.
1: Les voyages d'autobus sont longs. Là. Il y a moyen de surfer dans Baseball Référence une fois de temps en temps puis d'essayer de trouver des... Bon, alors dans son cas, Yann Villers, c'est toute une acquisition parce que...
0: Oh, oui.
1: Tu sais, t'as dit au Mexique, ça a été plus ou moins correct, mais on en convient tous, c'est une ligue qui est avec un calibre plus élevé, supérieur à ici. Avec Québec cette année, une victoire, pas de défaite en 23 manches de travail. Sa moyenne de points mérités était à 2,35 et son whip à 1,3. C'est pas Cy Young, mais c'est toute une acquisition quand même à absolument ce moment-ci de la saison.
0: Et là, quand tu le rajoutes à Nelvin Correa, à qui on a trouvé la chaise,
1: oui,
0: à Cooper Morgan, qui est intraitable, à Connor Floyd, qui va revenir éventuellement parce qu'il est sur la liste des blessés actuellement,
1: oui,
0: à un Jackson Soucy qui fait le travail jusqu'à maintenant, mais là, tu commences à avoir un enclos de relève qui peut être particulièrement intimidant.
1: Et ça, c'est si on le met en relève, parce qu'on revient à Eisenbarger maintenant qui a le départ ce soir. L'idée d'avoir Eisenbarger dans l'équipe chez les Capitales de Québec, c'est de pouvoir lui donner un départ en séries éliminatoires. Mais là, on commence à penser, puis je pense que le feeling est assez généralisé, ça va passer ou ça va casser plus tôt que tard. Ben, si Eisenbarger passe pas, puis que Perdomo est pas en mesure de revenir, Yann Villers pourrait obtenir des départs d'ici la fin de la saison, et pourquoi pas en série?
0: C'est pas impossible, effectivement, parce que si on regarde Jack Eisenbarger, ça a pas toujours été bien, là. Je vous ferai la nomenclature de ses statistiques et de ses derniers départs dans les prochaines minutes, parce que là, mon cher Pierre,
1: oui,
0: on va se préparer pour l'interprétation des hymnes nationaux. Puis comme tu le dis si bien, puis je le sais que t'en es un grand fan...
1: Non, je veux pas le dire. Je veux écouter l'hymne national. C'est le début, je veux pas dire. Moi.
0: Okay, ouais.
1: Dans Slapshot, ils sont plus...
0: Ouais, c'est ça. Non, mais je voulais juste que tu dises cette phrase-là.
1: Plus carré un peu.
0: Oui,
1: alors rejoindre Éric Laporte sur le terrain.

0: Alignement partant.
1: Alors, tout d'abord, du côté des visiteurs, le Rocks de Brockton du gérant Jared Edmondson. Le premier frappeur, le voltigeur de centre, Austin White. Au deuxième rang, le receveur, Derek Bender. Au troisième rang, le frappeur désigné, Scott Seeker. Au quatrième rang, le joueur de premier coussin, John Cristino. Au cinquième rang, le joueur de troisième coussin, Evan Giordano. Au sixième rang, le voltigeur de droite, Evan Slate. Au septième rang, le voltigeur de gauche, Tommy Kretzler. Au huitième rang, le joueur de deuxième coussin, Eddie Javier Jr. Et au frappant au neuvième rang, le joueur d'arrêt-court, Keegan Calero. Le lanceur partant pour le Rocks ce soir, le droitier, Matthew Rivera. 3 victoires, 3 défaites, moyenne de points mérités à 6,48.
2: Et maintenant, l'alignement partant pour les Capitales de Québec du gérant Patrick Scalabrini. Le premier frappeur, frappeur désigné David Mandem. Au deuxième rang, le joueur d'arrêt-court, Kyle Crawl. Troisième rang, le voltigeur de centre, Chavez Young. Au quatrième rang, fait son retour dans l'alignement aujourd'hui, le voltigeur de droite, Ruben Castro. Au cinquième rang, le joueur de premier but, Torin Montgomery. Au sixième rang, le receveur, Nicolas Deschamps. Au septième rang, le voltigeur de gauche, Eddie Akopian. Au huitième rang, le joueur de deuxième but, Antonio Valdez. Et au neuvième rang, le joueur de troisième coussin, TJ Scofield-Sam. Et au monticule, le numéro 29, c'est un gaucher, Jack Eisenbarger. Une fiche de 1 victoire, 5 défaites, moyenne de points mérités de 8,71. Et d'ailleurs, Marc-André, ses derniers départs ont été un peu en dents de scie, dirais-je.
1: Oui, absolument. Sa dernière sortie contre Tri-City, 2 manches et 1/3 seulement. 6 coups sûrs, 6 points mérités, 6 buts sur balle et aucun retrait sur des prises. La sortie précédente, le 30 juillet, évidemment, là, le 5 coups, là, ce que je viens de vous dire, il avait mérité la défaite. Le 30 juillet, il a également mérité la défaite dans une sortie de 5 manches, 4 coups sûrs, 2 points, 4 buts sur balle, 3 retraits sur des prises. Ça, c'est moins pire en termes de coups sûrs et de points. Et le 22 juillet, ah là, il avait mérité la victoire. 5 manches de travail, 3 coups sûrs, 1 seul point.
2: Sur la route.
1: Sur la route, 4 retraits sur des prises et pas de but sur balle. Par contre, si on recule plus loin, là, il y a même une sortie de 10 buts sur balle pour Eisenbarger en 4 manches et 1/3. Là.
2: Donc, alors, à suivre, à savoir qui on aura ce soir sur la butte. Le premier tir d'Eisenbarger est maintenant chose faite. C'est une prise sur décision. Bon match. Tout le monde. Austin White, le premier frappeur, a 292 de moyenne, un circuit et 28 points produits. Et il a 52 buts volés depuis le début de la saison.
1: C'est le meneur dans la Ligue frontière, Austin White, à ce chapitre. Et Pierre, je viens de faire un petit calcul là, sur but sur balle et retrait sur des prises. C'est pour Eisenbarger, depuis son arrivée à Québec, 45 buts sur balle lancés contre 46 retraits sur des prises.
2: Un pour un, c'est pas un ratio qu'on souhaite,
1: c'est
2: évidemment.
1: C'est pas ça qu'on veut.
2: On souhaite un genre de, au minimum, 2 pour 1, là, en termes de retrait sur des prises pour les buts sur balle. Et là, le compte à White est à 2-1. La balle est frappée mollement en direction du premier coussin. C'est Eisenbarger qui saisit, qui va jongler avec cette balle, ne pourra pas la remettre à temps au premier. Montgomery était là, mais Eisenbarger, malheureusement, jonglait avec la balle.
1: Ouais, effectivement, il l'avait capté, mais l'a rééchappé tout de suite après. Clairement, un peu de nervosité, parce que contre Austin White, il faut toujours faire vite.
2: Ouais.
1: Alors, que vous voyez à la reprise ici. Il y avait une bonne course à faire également pour Eisenbarger. Et vous voyez, jongle avec cette balle-là.
2: Et on a donné erreur à Eisenbarger là-dessus.
1: Oui, je suis d'accord avec la décision.
2: Frappeur suivant, Derek Bender maintenant s'amène au bâton. Bender frappe pour 330 cette année, avec 17 circuits et 72 points produits. D'excellents chiffres dans son cas.
1: Du côté de Brockton, c'est pas vraiment l'attaque qui a fait défaut cette saison.
2: Alors, Eisenbarger est prêt. Longue pause. Le lancer. Ça touche au sol, c'est bloqué par Nicolas Deschamps pour une première balle. Et écoute, à la durée des matchs, on constate également que les moyennes au bâton sont plus élevées. Les frappeurs vont chercher davantage de buts sur balle également cette saison.
1: Les whips sont plus élevés chez les lanceurs. Les moyennes de points mérités également.
2: Eisenbarger remet au premier pour la forme. White est de retour.
1: Évidemment que tu te dois de jeter un petit œil sur Austin White. Tu n'as pas le choix. Tu t'attends plus souvent qu'autrement à ce qu'il soit en course.
2: Alors, on va être prêt à une balle, aucune prise. La cible est basse au coin extérieur. Le coureur est en course là-dessus. Relais de Deschamps. Pas à temps. White est sauf. Là-dessus, prise a été appelée au marbre. On est donc à 1-1.
1: Le relais de Deschamps était précis, mais manquait clairement de vélocité là-dessus, surtout contre un joueur comme Austin White, qui vient de réaliser son 53e larcin de la saison.
2: On vous en a parlé au cours de l'avant-match. c'est clair que le talon d'Achille dans le jeu de Nicolas Deschamps, c'est la force de son bras. Je pense que le mot a commencé à se passer quand même dans la Ligue. On vole quand même pas mal contre les Capitales de Québec. Une et une. La balle est frappée en direction du troisième. Schofield Sam saisit. Un long relais du troisième vers le premier. Scoop de Montgomery au premier pour aller chercher cette balle. C'est le premier retrait.
1: Bien fait. J'aime ce que je viens de voir de T.J. Schofield-Sam qui a joué calmement. Troisième.
2: Oui.
1: Gant renversé, ça ne l'a pas énervé, a pris son temps, plante bien les pieds. On le voit ici. Et le relais, bon, j'aurais préféré qu'il ne fasse pas un bond là, devant Montgomery, mais à la taille qu'il a, et Montgomery sait comment bien jouer au premier coussin, on va chercher un retrait important.
2: Ça mène maintenant Scott Seeker. 297 de moyenne pour lui cette saison. Le lancer. C'est une prise sur décision. Seeker ajoute 9 circuits et 52 points produits à son palmarès au cours de la saison 2026. Dans le cas de Schofield-Sam, je suis d'accord avec toi. J'aurais évidemment préféré un relais directement à la poitrine. Il est quand même allé chercher cette balle-là du revers. Donc, un long relais, la balle qui touche au sol, ça échappe à Deschamps. Là-dessus, Austin White s'en va au troisième facilement.
1: Ça, c'est pas seulement un mauvais lancer, c'est un très mauvais lancer de la part d'Eisenberger qui a fait un bond devant le marbre, mais là, peut-être quelques pieds devant le marbre.
2: C'est
1: Austin
2: rien pour...
1: White dit merci.
2: Oui, puis c'est rien pour éteindre les questions qui peuvent subsister dans la tête de Jack Eisenberger. On lui a donné des... Il n'y a pas un joueur qui a eu ces chances-là depuis le début de la saison parce qu'on connaît le potentiel de Jack Eisenberger.
1: 10 victoires l'an passé, puis on probablement qu'il le sait lui-même là, qu'il ne livre pas la marchandise qu'il devrait.
2: Fausse balle derrière le marbre, une et deux maintenant.
1: Et c'était la même chose en début de saison avec la Ligue Atlantique. Là. Lorsqu'il a débuté la saison, avant qu'on fasse son acquisition à Québec, ça allait pas mieux là, dans la Ligue Atlantique pour Eisenberger. C'est vraiment des problèmes de contrôle. C'est pas le... Tu sais, la rapide est correcte. Les balles à effet sont bonnes. Regarde encore.
2: On vient de donner un point sur le jeu. Le tir qui a touché au sol. Deschamps a fait ce qu'il... Honnêtement, Deschamps a vraiment fait ce qu'il a pu. Mais un autre mauvais lancer pour expliquer le premier point du Rocks. Ouais. C'est 1-0 pour l'adversaire.
1: Plusieurs pieds devant le marbre, encore une fois. Là.
2: Puis ça, c'est une balle à effet hein, qui a énormément mordu, mais qui a mordu au départ. Donc... T'sais, ça nous ramène la discussion qu'on a eue à un certain moment où on a tenté de régler son problème de désaxage ou de désaxe, je ne sais pas comment le dire, là, mais
1: oui,
2: l'axe, il est croche.
1: Les yeux, oui, c'est ça.
2: On est à 2-2. Ce tir-là était sous la zone des prises pour une troisième balle. C'était pas un mauvais lancer, la rapide à 89 000 à l'heure. Compte complet à Scott Seeker. Un retrait, mais le Rocks s'est déjà inscrit à la marque, c'est 1-0. Le tir. Il s'était lancé, mais fausse balle. Derrière le marbre, on reste à 3 et 2.
1: Sur un tir bel et bien hors de la zone des prises. Donc là, clairement, il semble avoir peut-être aussi côté de point de relâchement de la balle, parce que tout va vers le bas davantage là, pour Eisenberger depuis le début de cette manche.
2: Tu as raison qu'il n'a pas échappé un seul tir au-dessus de la zone des prises jusqu'à maintenant. Tous au sol ou sous la zone des prises. 3 et 2. La balle est frappée mollement, bâton fracassé là-dessus. Valdez saisi va remettre facilement au premier pour le retrait 4-3.
1: Et ça, j'aime ça de voir ça d'Eisenberger malgré tout. On revient avec une rapide, un peu haute, un peu à l'intérieur. Tu forces l'adversaire à s'élancer sur un tir qui va avoir de la difficulté à tirer et on va chercher un jeu de routine.
2: Oui.
1: C'est ce que Eisenberger doit se concentrer là-dessus. On comprend que son identité...
2: Ça a toujours été les retraits sur des prises.
1: Les retraits sur des prises.
2: Mais faut lancer des prises pour ça.
1: Mais c'est ça. Donc là, force l'adversaire à s'élancer.
2: Oui. Et s'il réussit à s'adapter... Et à économiser même des tirs en faisant ça. Ah, là, on est peut-être en voiture un peu plus. Son prochain client, oui, John Cristino, joueur de premier but chez le Rocks de Brockton.
1: Cherchez pas les statistiques pour Cristino, il vient de revenir.
2: Donc, il était à quel endroit?
1: Il était dans les filiales des Yankees de New York, là où il a atteint le niveau 2A. Et John Cristino, les plus affûtés vont dire « ce nom-là me dit quelque chose ». John Cristino a remporté le concours de coups de circuit ici à Québec en 2024, en finale contre un certain Carl Kral.
2: Ouais.
1: Et il avait été monstrueux, Cristino, sympathique bonhomme. Et il avait quitté le Rocks à la fin de cette saison-là. Ben, c'était les knockouts de Nouvelle-Angleterre cette année-là pour signer avec les Yankees. Et là, il est de retour ce soir.
2: Il vient d'hériter d'une passe gratuite sur 4 tirs consécutifs. Cristino s'en va au premier avec 2 retraits. Ce sera Evan Giordano maintenant à venir frapper.
1: C'est exactement ce qu'on ne veut pas voir là, dans le cas de Jack Eisenbarger. On nous le dit quand même, extrêmement impliqué dans le processus.
2: Ah,
1: extrêmement...
2: Oui. Très volontaire.
1: Très volontaire. Il veut que ça fonctionne.
2: Pour l'instant, ça s'avère complexe. Il y a deux retraits. Pour Evan Giordano, le premier tir au coin intérieur est une prise appelée par l'officiel.
1: C'est un bon tir. Rapide au coin intérieur.
2: Giordano frappe pour 292 cette saison. 7 circuits, 25 points produits. Deschamps est bas au coin extérieur. Le lancer. La cible est presque atteinte. C'est tout juste sous la zone des prises pour une première balle. On est à 1-1. Est-ce qu'on a annoncé salle comble ce soir au stade?
1: Bonne question.
2: Pas certain qu'on l'a annoncé, mais on ne doit pas être bien loin. Tire au coin intérieur encore une fois pour une prise sur décision, 1-2. Excellent tir là-dessus.
1: Il y a beaucoup de mouvement sur le dernier tir, 77 000 à l'heure.
2: Tu sais, en tant que lanceur, lorsque tu as de la difficulté à trouver la zone des prises, tu peux pas vraiment viser les coins, tu dois viser la zone des prises. Mais là, le dernier tir était de grande qualité, directement sur le coin à l'intérieur. Là, la balle est frappée en direction de Schofield Sam, deux bons. Un long relais attend au premier pour le troisième retrait, inscrit 5-3. Pas trop de dommages, mais dommages il y a. C'est 1-0 pour le Rocks de Brockton sur les capitales de Québec. On s'en va en fin de première manche au Stade Canac. 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
2: Fin de première manche au Stade Canac, 1-0 pour le Rocks de Brockton qui a inscrit un point sans travailler très très fort. Austin White a mis une balle en jeu à une vingtaine de pieds devant lui ou à peu près. Jack Eisenbarger a jonglé avec cette balle, erreur au lanceur, but volé, mauvais lancer, mauvais lancer. Le Rocks n'a pas frappé la balle en lieu sûr,
1: non.
2: Marc-André.
1: Le pire, Pierre, c'est que c'est un point non mérité à l'affiche de Jack Eisenbarger, puisque...
2: C'est une erreur au lanceur comme joueur défensif.
1: C'est ça, c'est le joueur défensif du nom de Jack Eisenbarger a puni le lanceur du nom de Jack Eisenbarger, et il y a une nuance entre les deux. Alors...
2: J'aime ça, cette règle-là. C'est plus clair, en tout cas, que celle d'hier soir dans le match des Jays de Toronto, où on a tergiversé longtemps. On aura le temps d'y revenir.
1: On aura l'occasion d'y revenir, j'ai bien l'impression. Mais quelle situation de baseball.
2: Ouais. David Mendham, premier tir, est une prise sur décision. Mendham est le premier frappeur du match pour les Caps. 330 de moyenne, ça va, les amis, avec 10 circuits et 61 points produits. Et
1: quel week-end il a connu, lui, contre les Jackals.
2: Avant les frappeurs direction du premier, c'est saisi par Christina au premier. Facilement va... compléter le retrait 3 tout seul. Alors, il y a déjà un retrait au tableau.
1: C'était pas mal frappé par notre ami Mendham à 97 000 à l'heure à la sortie du bâton. Ce qui est surprenant, c'est que c'était à ce point dans son champ,
2: oui.
1: Puisque ça longeait la ligne du premier.
2: Ça mène maintenant M. Grand Chelem cette fin de semaine. Carl Kroll, il en a frappé deux en deux jours.
1: Donc, en quête d'un troisième Grand Chelem en autant de matchs ce soir.
2: Aïe aïe.
1: Imaginez si ça arrivait.
2: Carl Kroll, oui, frappe pour 308 cette saison. Il a 20 circuits, 88 points produits.
1: Premier dans la frontière à ce chapitre.
2: Regarde passer le premier tir pour une balle. Kroll qui a repris son rythme là, après quelques semaines un peu plus complexes. Du moins, il donne l'impression d'avoir repris son rythme, on verra.
1: J'aurais tendance à être d'accord avec ça.
2: Dans les derniers matchs, ça a plutôt bien été. Deuxième balle déjà à Carl Kroll, haut à l'intérieur.
1: Il est également quatrième au chapitre des circuits dans la frontière, Crawl.
2: Est-ce que c'est ce qui pousse le lanceur Rivera à ne pas l'affronter? Voilà une troisième balle. Les tirs qui ratent de beaucoup face à Carl Crawl. Alors, 3-0. Chavez Young est au cercle d'attente. Voilà une première prise sur décision. La rapide à 89 000 à l'heure. Rien pour effrayer qui que ce soit, mais à 3-0 en début de match comme ça, on avale la prise chez les Capitales de Québec. Donc, 3-1. Sur élan, voilà une deuxième prise. Cette fois, c'était le... Est-ce que c'est la courbe ou le changement de vitesse à 85 000 à l'heure? On a seulement retranché 4 000 à l'heure par rapport au tir précédent.
1: J'ai envie de te dire un changement de vitesse ou peut-être, peut-être une glissante.
2: 3 et 2. Le tir. À l'intérieur pour une quatrième balle. Carl Crawl a gagné sa présence au bâton, s'en va au premier. Et avec un retrait, Chavez Young s'amène. Chavez Young, lui, qui semble s'être fait une nouvelle niche. Marc-André au troisième rang des frappeurs au sein de l'alignement. Remarque là, on n'est pas à bout de... On n'est pas à bout de possibilités dans l'alignement avec le retour de Ruben Castro qui est maintenant au cercle d'attente. Quatrième rang, c'est pas toujours là qu'on l'a vu frapper Ruben Castro. Je pense qu'au cours des prochains jours, et là, Young présente et retire la mortie pour une première balle, on ira de nos tests finaux à savoir quel est l'alignement pour les séries éliminatoires.
1: Bien, l'idée derrière Ruben qui a parti ton argument, je l'aime beaucoup parce que Ruben, tu peux le mettre à peu près partout.
2: Merci. La courbe en plein cœur du marbre pour une prise. C'était à 74 000 à l'heure. Ça répond à ma question. C'était pas une courbe tout à l'heure.
1: Non, voilà.
2: Alors, Chavez Young, 366 de moyenne, 10 circuits, 59 points produits. Regarde passer une deuxième balle. 43 buts volés également pour Chavez Young. Alors, de part et d'autre, on a deux gazelles. Austin White, oui, et Chavez Young. Connaissant Chavez Young, il voudra rattraper Austin White ce soir parce qu'il est là. Oh! Il aura peut-être l'occasion de le faire. Il vient d'être atteint dans les côtes et s'en ira au premier avec un seul retrait. J'y allais à la blague. Austin White qui est premier dans la ligue et Chavez Young pas très loin derrière, mais quand même une dizaine de buts volés derrière, là. Et Chavez Young souffre le martyr, à l'évidence, aux abords du banc du Rocks de Brockton et entretenait une discussion tout en ayant mal aux côtes avec les joueurs du Rocks. Mais une discussion amicale, là. Pas de genre « Pourquoi vous m'avez atteint? » Plus « Oh, ça fait mal, les gars. »
1: Puis vous autres, comment ça va?
2: Ouais. Mais honnêtement, Chavez Young, là, c'est, on le voit pas souvent se plaindre de douleur. Il a été atteint plus souvent qu'à son tour cette saison. C'est pas Jackie Urbaez, là, mais
1: non,
2: quand
1: non,
2: même.
1: Non.
2: Et là, reprend encore son souffle. Il y a peut-être ça aussi, là, directement dans les côtes.
1: Ça peut couper le souffle, effectivement.
2: Surtout que c'est une rapide à 90 000 à l'heure, le dernier tir. Alors, Raphaël Ross et Patrick Scalabrini qui sont avec lui et s'assurent que tout est beau. Ne vous inquiétez pas, tout sera beau. Tôt ou tard,
1: oh, oui,
2: dans le cas de Chavez Young, tout sera beau.
1: Chavez Young est troisième, Pierre, dans la Ligue frontière en termes de buts volés avec 43.
2: Qui est deuxième?
1: Tyler Schenefeld.
2: OK. Qui joue avec...
1: Le Yals de Florence.
2: Qu'on verra, eux, en fin de saison.
1: On verra dans quelques jours, une semaine ou deux. Qui, lui, est à 47 et White, comme on a dit, à 52. Donc là, pour l'instant, Young ne peut pas avancer sur un but volé. Il a Crawl devant lui.
2: Non, mais il est capable de dire à Carl Crawl, vas-y,
1: ça va être un double vol.
2: J'ai un but à voler.
1: Voilà.
2: Alors, Crawl est au deuxième. Chavez Young est au premier pour Ruben Castro avec un retrait. La balle est frappée au centre du terrain. Avec aplomb au centre du terrain. Le voltigeur recule et à la piste d'avertissement saisit le dos au jeu. Là-dessus, Crawl s'en va au troisième. Mais une bonne frappe pour Ruben Castro sur le premier tir qu'il a vu. Il y a deux retraits.
1: Oui, effectivement, il a eu un tir à son goût, bas au coin intérieur. C'est le genre de tir que Ruben est capable de faire mal. Mais il en manque un petit peu, 352 pieds dans un secteur où c'est 375.
2: Oui. Ça a nécessité quand même un bon déplacement d'Austin White au centre du terrain qui, vous comprendrez, là, s'il est rapide sur le terrain comme coureur, bien, il est rapide également comme voltigeur. Torin Montgomery maintenant. Chavez Young est en course. Le relais, il n'y en aura pas puisque le receveur a échappé la balle là, au moment du transfert. Pendant ce temps, première prise à Tyron Montgomery. À Torin Montgomery, voilà.
1: Alors, 44e but volé, Pierre, pour Chavez Young. Ça fait de lui un homme qui égalise la marque de Tommy Seidel en 2024 avec 44. Il est à 2 de Jake McKenzie pour le record absolu dans l'histoire des Capitales de Québec. c'était en 2024 aussi.
2: Ce relent Tauren Montgomery tombe à 0-2 maintenant. Il a été déjoué sur la courbe. Courbe qui était tout juste hors de la zone des prises, bas au coin extérieur. Et avec Montgomery au cinquième rang, là, on comprend que là, il y a une profondeur supplémentaire dans l'alignement des Capitales de Québec. Là.
1: Clairement, parce que d'avoir Tauren au cinquième rang, ça peut être un luxe.
2: Tu sais, Akopian, pour l'instant, est au septième rang. Là.
1: Écoutez.
2: Moi, je pense qu'il risque de frapper soit sixième, soit neuvième. Fausse balle derrière le marbre, on reste à 0-2.
1: Et si une journée comme ça, tu dois le monter plus haut dans l'alignement, Akopian ne te fera pas mal.
2: Mais Akopian pourrait fort bien être le deuxième frappeur ou même le premier frappeur de cette équipe-là. Il remplirait plusieurs cases. 0-2. Au coin extérieur, troisième prise sur décision. Un excellent lancé de la part du lanceur Rivera. Montgomery lui est resté de glace devant le dernier tir et malheureusement, c'est le troisième retrait. On s'en va en deuxième manche au Stade Canac. 1-0 pour le Rocks de Brockton. 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
1: C'est au coin extérieur, le tir.
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2: Début de deuxième manche au Stade Canac, 1-0 pour le Rocks de Brockton qui a pris les devants sur, on va le dire, les largesses de Jack Eisenberger en première manche. But sur balle, ensuite... On a réussi à aller, pardonnez-moi, erreur au premier frappeur, donc Austin White qui est embarqué, qui a volé le deuxième, deux mauvais lancers, il est venu marquer par la suite. C'est vrai qu'il y a eu un but sur balle à John Cristino, mais ça, ça n'a rien coûté. Evan Slyke maintenant sera le premier frappeur à venir se présenter au bâton en début de deuxième manche. Slyke est un frappeur gaucher. Voltigeur de droite chez le Rocks de Brockton. Le premier tir sur élan. Première prise. Il frappe pour 309 cette saison avec 6 circuits et 43 points produits. Sur élan, voilà une deuxième prise. Et rapidement, Eisenberger prend les devants.
1: Pierre, c'est ça le comble encore une fois ce soir au Stade Canac. 4297 spectateurs, ce qui m'a amené à réfléchir. Est-ce qu'on a déjà eu des matchs à plus de 4297 spectateurs?
2: Dans l'histoire des Caps?
1: Dans l'histoire des Caps,
2: oui.
1: Avec configuration et tout ça. Et j'ai même fait la recherche. Quel match a attiré la plus grande foule de l'histoire du stade Canac ou municipal?
2: Tu cherches la version officielle ou celle de la soirée Rick Gagné, tout le monde assis dans les marches, mettons?
1: Peut-être que la réponse est la même.
2: Ah, intéressant. Intéressant.
1: Le 13 juin 2009.
2: Oui.
1: Contre les Skyhawks de Sussex. Foule officielle, 5354 spectateurs pour le dernier départ du numéro 38, Éric Gagne.
2: Puis j'aurais envie de te dire minimum. Fausse balle, le ricochet n'est pas maîtrisé malheureusement par Nicolas Deschamps. On reste à 2-2. Ah, écoute, moi je travaillais, toi aussi je pense, à quelle année? 2011?
1: 2009.
2: 2009, tu n'étais pas encore arrivé à Québec 800 à ce moment-là,
1: non,
2: on ne se connaissait pas.
1: Non, malheureusement, je n'ai pas assisté à ce match.
2: OK.
1: Je l'ai écouté à la radio, par contre.
2: Moi, j'ai passé cette saison-là dans l'abri des joueurs avec ma caméra mini-DV, les amis, avec peu de qualité, mais...
1: Oui, mais mini-DV, c'était à l'époque les petites cassettes, ça.
2: Oui, mais j'ai encore tout ça chez moi, le matériel qui avait été numérisé à ce moment-là, puis j'ai ressorti ça l'an dernier. La balle est frappée au centre du terrain. Ce sera en lieu sûr pour Evan Slyke qui s'arrête finalement au premier. Il a pensé un court instant se diriger au deuxième, mais la balle a été bien ramenée.
1: Ouais, et il faut donner crédit à Slight là-dessus. Bon contact. Eisenberger n'a pas grand-chose à se reprocher non plus. Slight a simplement gagné.
2: C'est un excellent lancé. Là. C'était un frappeur gaucher. Le tir était au coin extérieur. Il a poussé cette balle-là. Il a gagné sa présence. Tommy Kredzler, maintenant, s'amène 269 de moyenne avec 9 circuits et 47 points produits dans son cas. Juste pour compléter, j'ai ressorti ça pour les célébrations du 25e anniversaire des Capitales de Québec, puis j'en avais encore la chair de poule de constater, tu sais, l'échauffement d'Éric Gagné à son dernier départ, l'effervescence qui nous amenait tout ça. Ça a été vraiment, là, des soirées fantastiques.
1: Ben oui.
2: Vraiment, là, de beaux souvenirs. 0 et 1 déjà à
1: ça,
2: Kredzler. Là.
1: Pensez à ça. Éric Gagné a joué pour les Capitales de Québec.
2: Professeur Young.
1: Professeur Young. Série mondiale.
2: 84 matchs préservés de suite. 82, 84, 84.
1: 84, hein? C'est ça.
2: Ouais. En instant, c'est 0 et 2 à Tommy Kredzler. Le prochain tir d'Eisenberger sera son 30e. 16-13, le ratio prise-balle. Pour l'instant, c'est pas si mal.
1: Ouais, 84 sauvetages consécutifs.
2: La balle est soulevée hors ligne du côté droit. Un haut ballon qui quitte les limites du terrain.
1: Du 28 août 2002 au 5 juillet 2004.
2: Bienvenue dans la jungle.
1: Oui. Hein? Est-ce que c'est lui
2: qui a amené ça,
1: c'est les chansons d'entrée pour les receveurs. Tu sais,
2: malheureusement, c'est
1: Rivera, là,
2: Rick Vaughn. à part, Wild Things, c'est quand même un genre de précurseur à ça. Puis après ça, Rivera avec Enter Sandman.
1: Oui.
2: Puis là, on en a eu plusieurs, là. Timmy Trumpet, je sais pas trop quoi, avec les Mets.
1: Avec Edwin Diaz.
2: Oui, avec Edwin Diaz. C'est pas mauvais. 0 et 2. On retourne au premier coussin encore une fois, sans conséquence.
1: Mais ça fonctionnait
2: fort. Ben oui,
1: fort,
2: ça a très bien marché.
1: Edwin Diaz.
2: Oui, puis le fait de pouvoir fermer les lumières dans les stades. Oh! L'écureuil. Lui, là, il a mangé nos fils récemment.
1: Oui. Si nous quittons les ondes dans les prochaines minutes, vous saurez pourquoi.
2: Oh, le tir qui rate tout juste au coin intérieur pour une première balle. On est à 1 et 2.
1: Un excellent tir d'Eisenberger.
2: Ouais. On fait la blague souvent, là, mais c'est parce que c'est vrai que l'écureuil nous coûte des moments de diffusion.
1: Crois-tu que c'est le même qui m'a agressé l'an passé?
2: Je pense que oui. Il est bien dodu. 1 et 2. Coureur est en course là-dessus. Un haut ballon qui est soulevé du côté gauche. Ça se dirige complètement hors ligne. Voilà qui est fait. On reste à 1 et 2. Le coureur là-dessus, Slyke, doit retourner au premier.
1: Oui, il était en course sur le tir.
2: Alors, une balle, deux prises à Tommy Kredzler. Pas de retrait au tableau. Le tir. Sur élan. Troisième prise. Alors, c'est terminé pour Kredzler sur cette présence. Il y a un retrait.
1: Excellent tir de la part d'Eisenberger. Bas dans la zone des prises, avec du mouvement, beaucoup de mouvement.
2: Ça mène maintenant Eddie Javier Jr.
1: Et Eisenberger le sait, là, il a besoin d'une bonne sortie ce soir pour se donner une chance de demeurer dans l'uniforme.
2: Coureur en course encore une fois, le relais de Deschamps. Le retrait, on l'a épinglé. Gros travail de Nicolas Deschamps là-dessus.
1: Et le relais était au rendez-vous. On en a parlé un peu plus tôt, Pierre. Le bras de Deschamps, on se comptera pas de menterie, là. Ce n'est pas sa force. Mais là, solide.
2: Alors, 0 et 1. Et il y a maintenant deux retraits au tableau pour Javier Junior qui frappe pour 263 cette année, 5 circuits, 26 points produits. Sur élan, voilà une deuxième prise. Rapidement, on est à 0 et 2. Et là, Eisenberger doit profiter de ça, là, d'un espèce de momentum pour se retrouver dans sa zone. Là.
1: Ce tir-là, le dernier, là, c'est le même tir que le retrait sur des prises sur Kredzler. Ce tir-là semble bien efficace pour Eisenberger.
2: Tir suivant qui rate au coin intérieur. Ça échappe même à Deschamps. On est à 1 et 2. Moi, qu'Eisenberger rate ses cibles un peu plus régulièrement qu'un lanceur normal, j'ai pas de problème avec ça. Tout ce que ça a comme impact, à mon avis, c'est que ça garde le frappeur nerveux, d'une certaine façon.
1: Là, tu nous parles du syndrome Franklin Parra, là.
2: Absolument. Absolument. 1 et 2. Sur élan, troisième prise, même tir, même résultat. Retrait sur des prises sur élan pour Eisenberger, qui s'en tire très bien en deuxième manche après avoir accordé un coup sûr au départ. On s'en va en fin de deuxième manche. C'est 1-0 pour le Rocks de Brockton sur les Capitales de Québec du Stade Canac. 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
2: Fin deuxième manche au Stade Canac, 1-0 pour le Rocks de Brockton. Pat Calabrini marche lentement, mais sûrement vers le troisième coussin. Au bâton, ben, du côté des Capitales de Québec, on va recommencer avec Nicolas Deschamps, Eddie Akopian et Antonio Valdez. Ce que ça signifie, c'est que ce sont les frappeurs 6, 7 et 8 du rôle offensif. Oui, Akopian est au 7e rang. Avec quoi? 330 de moyenne? Ah oui, comme Nicolas Deschamps aussi, 330 de moyenne au 6e rang. Les Caps sont une équipe de frappeurs cette année, si vous en doutiez. Vous en avez la démonstration fois 1000. La balle est frappée par Deschamps avec aplomb dans l'allée du côté droit. Ça tombe en lieu sûr pour plus d'un but. Contourne le premier, ça va au deuxième et facilement va s'y arrêter avec un double pour débuter la manche. Gros coup sûr de Nicolas Deschamps.
1: Nicolas Deschamps retire des coureurs en course. Revient au bâton. Bang! Le gros double dans l'allée de droite. Nicolas, c'est ta soirée.
2: Il frappe exactement au bon endroit. Jamais il n'a été inquiété pour se diriger vers le deuxième. Et là, avec Akopian qui s'amène, il n'y a pas de retrait. On doit s'assurer d'amener...
1: Déposer, là.
2: Ouais, on doit au moins s'assurer que Deschamps progresse vers le troisième. Et Akopian, certainement qu'il a ça dans son arsenal, de déposer, oui, le joueur de troisième but s'est avancé également. Là-dessus, ouais. C'est Giordano qui a fait quelques pas pour vers l'avant.
1: Tu parlais de l'attaque des Capitales, premier dans la frontière en termes de moyenne au bâton. L'équipe au complet frappe pour 306.
2: Wow! Dans le cas de Copian, qui a regardé passer une première prise, il est à 333, plus précisément, avec 5 bombes et 45 points produits. On ajoute à ça 22 buts volés dans le cas de Copian.
1: Premier dans la Ligue frontière, les Capitales au chapitre des buts, des points produits, avec 537. Ça, c'est 20 de plus que les plus proches poursuivants. Premier au niveau des points marqués, avec 577. Ça, c'est 27 de plus que les plus proches poursuivants. Comprenez-vous, là? C'est l'ADN 2026 de l'équipe. C'est l'attaque.
2: Akopian est à une et une. Coureur au deuxième, il n'y a pas de retrait. Le tir. Loin à l'extérieur, c'est bien bloqué par... bien capté, disons, par le receveur Bender. Là-dessus, on est à deux et une.
1: Et à deux et une, Pierre, j'enlève même pas la possibilité d'amorti de la part d'Akopian. Il dépose tellement bien qu'il pourrait, alors que Giordano recule, prendre la défensive de Brockton par surprise. C'est pas impossible.
2: Tire qui est trop haut pour une troisième balle. Akopian qui a regardé passer. Ce serait intéressant. On a tenté de faire bouger Nicolas Deschamps sur les sentiers en revenant rapidement. C'est Javier Junior au deuxième qui a été en activité sur le dernier tir. Et voilà une quatrième balle à Adi Akopian.
1: Belle patience, bonne présence de la bête là-dessus.
2: Maintenant, est-ce que Valdez va déposer ou Valdez va s'élancer? C'est une bonne question. Il n'y a toujours pas de retrait. Deux coureurs sur les sentiers. C'est peut-être pas la spécialité d'Antonio Valdez de déposer l'amorti.
1: Puis en début de match, peut-être que tu préfères la possibilité qu'il frappe la balle d'aplomb.
2: Parce qu'il est capable de le faire, hein?
1: Oui. Il n'a pas une énorme puissance, mais capable de frapper la balle en flèche.
2: Oui. Il a quand même 8 circuits.
1: 8 longues balles, oui.
2: Moyenne de 270 pour Valdez. Dépose et finalement retire son bâton alors que le tir était carrément dans la zone des prises pour... un compte de 0 et 1.
1: Avait-il vraiment l'intention de déposer ou voulait voir la réaction de la défensive?
2: Ouais. On voit que Giordano, troisième, s'est rapproché. On se méfie de l'amorti au premier également. Valdez se retourne, retire son bâton encore une fois pour une première balle. On est à 1 et 1.
1: Évidemment, si Valdez décide de s'élancer de la manière qu'on est positionné, il y a une énorme ouverture au champ opposé à l'arrêt court.
2: Oui. Mais là, 0 et 1, s'il se retourne encore à 1 et 1, pardon, et voilà, tente de déposer l'amorti, c'est raté. On peut sacrifier une prise, mais pas deux, évidemment, dans une présence. Et là, c'est mission échouée pour Antonio Valdez, qui, avec un compte d'une balle, deux prises, ben, va devoir s'élancer. Je ne sais pas si Valdez...
6: Au cours du week-end, on a vu un amorti déposé à deux prises.
2: Oui.
6: Avec le résultat qu'on connaît, ça a été classé fausse balle.
2: Est-ce que Valdez pourrait être plus à l'aise pour déposer du côté droit que le côté gauche, par exemple?
6: C'est pas impossible.
2: La seule chose, c'est que si c'est le cas, puis, c'est vraiment une hypothèse, je n'ai rien qui me laisse croire ça. Mais l'affaire là-dedans, c'est que si jamais il se présente au bâton du côté droit, alors que c'est un lanceur droitier, disons que tu dévoiles un peu tes intentions. Si, c'est le cas, là. Deux balles, deux prises, Antonio Valdez. Coureur au premier et au deuxième, il n'y a toujours pas de retrait. Le tir. Trop pour une troisième balle. Compte complet. Au cercle d'attente, c'est TJ Schofield-Sam. Dernier frappeur dans le rôle offensif des Caps.
6: Valdez frappe pour 239 contre les gauchers.
2: Frappe à balle mollement en direction du lanceur. C'est finalement, oui, on a appelé une fausse balle sur la séquence.
6: La balle a ricoché sur Valdez. Donc 239 contre les gauchers, 276 contre les droitiers. 270 total. Donc, c'est pas...
2: Ça, pour frapper, c'est tel que tel, mais je serais curieux de lui demander pour déposer. Mais encore une fois, si tu dévoiles tellement ton intention que tu te présentes du mauvais côté du marbre avec un lanceur droitier, par exemple, compte complet toujours. Le tir. Au coin extérieur pour une quatrième balle, ça a tout juste raté. Alors, les buts seront pleins pour TJ Schofield-Sam avec un double de Deschamps et deux buts sur balle à Copian et Valdez. Les buts sont pleins.
6: C'était un bon tir de la part du lanceur Rivera, mais on voulait tenter, on voulait amadouer Valdez qui ne s'est pas laissé prendre. Et là, les Capitales menacent.
2: Un conciliabule au monticule entre le receveur Bender et le lanceur Rivera. L'officiel va se rendre aux alentours du monticule pour s'assurer qu'on reprenne rapidement. Alors, Schofield-Sam va s'amener.
6: Schofield-Sam qui a frappé la balle d'aplomb au cours de la fin de semaine. Pas de grandes statistiques, mais a quand même fait des contacts de qualité.
2: Oui. Sa moyenne se situe à 283 pour l'instant. Fausse balle sur le premier tir qu'on lui envoie. C'était une rapide en plein cœur du marbre à 90 000 à l'heure. Schofield-Sam, donc pas de circuit, 6 points produits depuis le début de la saison, ou du moins depuis son arrivée avec l'équipe. Là.
6: On jouait auparavant avec les Gold Eyes de Winnipeg.
2: Au coin extérieur, la rapide qui rate tout juste, on est à 1-1. Oui, la compensation contre Ryo Koigashi.
6: Exactement. Ryo qui, aux dernières nouvelles, ça allait très bien pour lui à Winnipeg. Je vais aller vous faire une petite mise à jour tout à l'heure, là, mais ça se passait bien pour lui.
2: Surélan, voilà une deuxième prise. On est à 1-2 maintenant. Toujours pas de retrait.
6: Alors, cette année, Koigashi à Winnipeg, 5 victoires, 2 défaites. Moyenne de points mérités à 3,50.
2: Oh, wow, OK.
6: 11 départs sur 18 sorties.
2: Des départs?
6: Oui. Whip à 1,299, donc 1,3. 80 retraits sur des prises, 24 buts sur balle. Ça n'a pas changé, ça,
2: non,
6: pour Rio.
2: Mais ça n'avait pas démarré de façon aussi convaincante que ça. Hein. Si je me souviens, regardé les... Non, avec Winnipeg, au départ, c'était correct, mais sans plus. Et à un moment donné, visiblement, il a réussi à se placer. Intéressant. Parlant de placer, le lanceur Rivera n'en place plus pour l'instant. On est à 3-2 face à Schofield-Sam. Les buts sont pleins. Il n'y a pas de place pour lui sur les sentiers. Je viens de le dire.
6: Il n'y a pas de place sur les sentiers.
2: Le tir. Un faible ballon du côté gauche.
6: Retombé, ça.
2: Oui, si cette balle a des yeux, voilà qui est fait. C'est en territoire des bonnes balles. Un point, deux points viennent marquer. Valdez s'arrête au troisième. Schofield-Sam au deuxième. Un double de deux points. C'est de rare.
6: Elle était une fille, comme disait l'autre. C'est la tendance chez les Capitales. Schofield-Sam, c'était pas élégant, mais sans tomber au bon endroit. La bête à Compiègne, c'était la bête qui lui courait après. Fallait que Deschamps se dépêche à rentrer au marbre parce qu'à Compiègne avait décidé qu'il n'arrêterait jamais. Deux points marquent les Capitales même.
2: Alors, Schofield-Sam est debout au deuxième. Il y a deux coureurs en position de marquer pour David Mendham, mais il n'y a toujours pas de retrait au tableau. Là, qu'est-ce que l'officiel est allé vérifier? Il semble y avoir un enjeu avec le lanceur Rivera. Est-ce que c'est une blessure ou est-ce que c'est autre chose? On regarde la main droite de Rivera. Ça semble être une fameuse ampoule.
6: Oui, et la thérapeute va s'y rendre. Ce qui va me permettre, Pierre, de l'expliquer, là, parce que depuis quelques semaines, j'utilise les termes parfois « elle était une fée ».
2: Oui.
6: « She was a fairy ». Donc, si vous voyez les Capitales danser un peu comme une fée là, sur le premier ou le deuxième coussin, parce que des fois, ça a plus l'air d'un colibri que d'une fée, là, c'est une tendance TikTok, les amis. Merci à Michael Lalancette d'avoir élucidé ce mystère dans le journal Le Soleil. Alors, quand vous voyez les gars danser sur un but, vous m'entendrez régulièrement dire qu'elle était une fée.
2: On semble être en train d'appliquer ce qu'on va appeler de la second skin, donc une espèce d'onguent là, qui permet de refermer une plaie ou une brûlure ou des choses comme ça, mais honnêtement, là, je pense que le Rocks doit déjà commencer à penser à un autre lanceur. Parce que
6: c'est un enjeu d'ampoule, Pierre. Là.
2: Remarque que là, on n'a pas l'air de travailler sur sa main, mais plutôt sur sa jambe, mais sa main aussi. Je suis pas médecin, hein? J'arrive pas vraiment à saisir ce qu'on fait, en fait, le lanceur Rivera.
6: C'est que la thérapeute est dos à la caméra, donc... clairement, là, on voit, là, sur... ça, ce qui semble être l'index droit, là.
2: Oui. Ça donne aussi que c'est un des doigts qui tient la balle pas mal, celui-là.
6: Un lanceur, pas d'index, là.
2: Mais, écoute, du côté du Rocks, c'est un peu normal qu'on n'ait pas encore préparé de lanceur. On va le faire seulement si on est obligé. Et là, on aura tout le temps voulu pour réchauffer un nouveau lanceur au besoin. Alors, aussi bien ne pas envoyer personne au monticule d'exercice, mais vois-tu déjà, là, remontre son doigt à la thérapeute et on va essayer et on verra. Alors, tout le monde retourne à son poste. Officiel compris. Évidemment, il n'y a pas de visite de décréter là-dessus, là. De comptabiliser plutôt là-dessus. On va être prêt à reprendre pour David Mendham. La situation, donc, coureur au deuxième, Schofield Sam. Coureur au troisième, Antonio Valdez. David Mendham s'amène, il n'y a pas de retrait. Mendham a été retiré sur un roulant frappé d'aplomb, mais directement sur le joueur de premier but en début de match.
6: Et toujours pas de retrait, donc les Capitales pourraient nous sortir une grosse manche.
2: Premier tir à Mendham soulève un faible ballon à l'entrechamp. Cette fois, c'est le voltigeur de gauche, Kretzler, qui saisit la balle. Nulle part où aller pour Valdez. J'aurais préféré que Mendham prenne peut-être un tir là, avec ce qu'on vient de voir de la part du lanceur adverse.
6: Vois-tu, moi, je suis absolument pas surpris qu'il se soit lancé sur le premier tir. Parce qu'il devait anticiper un tir probablement dans le tunnel central.
2: Mais il a obtenu
6: pour retrouver ses repères.
2: Mais c'est une courbe qu'il a obtenue. C'est ce que j'aime moins. J'aurais préféré qu'il le fasse sur une rapide en plein cœur du marbre.
6: Ça, je suis d'accord avec toi.
2: Mais bon, il n'y a qu'un seul retrait. Hein? On va suivre le dénouement de cette manche-là avec maintenant Carl Kroll qui s'amène au bâton. Lui, c'est un but sur balle en première qu'il a obtenu. Premier tir à Kroll, c'est haut, hors de la zone des prises. C'est encore une fois la balle à effet.
6: Il faut être sûr que Kroll, lui, peu importe, il sera patient. Mais s'il a son tir, attention.
2: Alors, tout le monde est prêt. Le tir. Au coin extérieur pour une prise sur décision. C'était le changement de vitesse à 82 000 à l'heure. Est-ce que Rivera a renoncé à sa balle rapide en raison de son inconfort au doigt? C'est pas impossible. On est à 1-1. La rapide, la voilà. Elle est sous la zone des prises pour une deuxième balle. 2-1 maintenant. C'était 90 000 à l'heure quand même. C'était pas un mauvais tir. C'était tout juste sous la zone des prises. Un retrait au tableau. Le lancer. La courbe trop haute pour une troisième balle, 3-1. Il y a de la place pour Kroll au premier. On va certainement pas lui donner gratuitement le prochain tir. Sauf que Young, Castro et Montgomery vont suivre. Il y a un seul retrait au tableau. Le lancer. La courbe en plein cœur du marbre pour une deuxième prise, 3 et 2. Cible à l'intérieur, le tir. Le coin extérieur a été atteint sur la séquence. Crawl frappe un roulant au deuxième. Sur la séquence, encore une fois, ben, Valdez vient marquer. C'est maintenant 3 à 1 Québec.
6: Ouais, Crawl qui fait le travail, ne sera probablement pas satisfait de cette présence au bâton-là parce qu'on connaît, on connaît le bougre, mais le travail est effectué. Un point de plus marqué, 89e point produit pour Carl Crawl. S'approche dangereusement de la marque des 100.
2: Chavez Young maintenant a été atteint à sa première présence. Premier tir loin à l'extérieur pour une première balle. Young, c'est des chiffres assez incroyables. 104 coups sûrs, 10 circuits, 44 buts volés maintenant. Regarde passer une prise sur décision, on est à 1-1.
6: Oui, Chavez qui s'inscrit dans le livre des records de l'histoire des Capitales avec les buts volés.
2: Au coin extérieur, encore une fois, la rapide qui touche la cible, c'est 1 et 2. L'électron libre.
6: Oh que oui. Oh que oui.
2: On ne s'est pas ennuyé souvent avec Chavez Young cette saison. Le tir. Un faible ballon. Du côté gauche, hors ligne, mais Giordano a de la place et saisi pour le troisième retrait. Les Caps sont marqués 3 points. C'est 3 à 1 Québec. On s'en va en troisième manche. 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
2: Début de troisième manche au Stade Canac. Les Capitales de Québec qui mènent 3 à 1 sur le Rocks de Brockton. Début de troisième manche, donc. Jack Eisenberger est toujours au monticule pour les hommes de Pat Scalabrini. En voici quelques derniers tirs alors que l'artiste de cirque fait quelque chose que je comprends pas pantoute. C'est généralement le cas. Ils sont assez impressionnants quand même. Là, lorsqu'il y a l'espèce de pyramide humaine ou ces choses-là, là, le divertissement de cirque entre les manches, vous le voyez sur HTN, là, c'est un peu beaucoup rocambolesque. Alors, 3-1 Québec, après deux manches complètes de jeu. Deux coups sûrs pour les Caps, un pour le Rocks.
6: Tu sais, Pierre, que la date limite des transactions arrive quand ça commence à bouger dans la Ligue frontière. On vous parlait du retour de Yann Villers plus tard cette semaine chez les Capitals. Ben, les Boomers de Schaumburg ont annoncé un retour important également aujourd'hui, celui de Chase Dawson, qui est de retour avec la formation de l'Illinois après avoir joué au Mexique l'an passé et à Schaumburg. On l'a vu en finale contre les Capitales. Il avait également représenté le Nicaragua, lui.
2: À la Classique mondiale?
6: À la Classique mondiale de baseball.
2: Eh bien.
6: Oui. Là,
2: Chase
6: il est
2: Dawson,
6: de retour.
2: C'est un joueur.
6: C'est un joueur de hockey.
2: Peut-être, mais on ne le sait pas, ça.
6: Peut-être,
2: mais
6: on ne le sait pas. De baseball.
2: Keegan Calero s'amène au bâton. Premier tir était une balle. Le suivant, sur élan, première prise. On est à 1-1. Dernier tir d'Eisenberger à 87 000 à l'heure, mais en plein cœur du marbre. Semble y avoir eu... c'était une glissante là-dessus, le dernier tir. La balle est soulevée du côté gauche. Kaupien se déplace de quelques pas et saisit pour le retrait. Alors, rapidement, on va chercher un premier retrait. Et Eisenberger, pour l'instant, là, mis à part une légère étourderie en première manche, Eisenberger, le joueur défensif, là, qu'on se comprenne bien.
6: Oui, c'est ça, parce que le lanceur, écoutez, là...
2: Bon, il y a deux mauvais lancers, bien sûr, mais quand même.
6: Ouais, deux manches et un tiers, un coup sûr, un point, un but sur balle, deux retraits sur des prises. Deux mauvais lancers-là a coûté le point.
2: Tu sais, Marc-André, quand t'as 40 % à tes deux premiers examens dans la saison, dans l'année scolaire...
6: Tu reviens avec un 90.
2: T'arrives, mais quand t'as un 70 au troisième, tu te dis, je suis peut-être pas à l'objectif, mais au moins, j'ai fait un bon bout de chemin.
6: Oui, absolument.
2: Parce que c'est loin d'être parfait, mais ça va. Pour l'instant, on est à deux balles, aucune prise à Austin White.
6: C'est loin d'être parfait, mais c'est encore plus loin d'être désastreux.
2: Oui, c'est hein? ça. La philosophie, ces jours-ci, nous frappe de plein fouet. Voilà une première prise sur décision au coin extérieur, 2-1 à Austin White.
6: D'ailleurs, notre livre sera étudié bientôt, là, Cégep 102, c'est ce qu'on m'a dit.
2: Oui, oh, oui, c'est la version avancée des cours de philo.
6: Oui, c'est ça.
2: Deux balles, une prise à Austin White. C'est lui qui a marqué le seul point du Rocks. Sur élan, le ricochet a été maîtrisé par Nicolas Deschamps. En fait, White a tenté de retenir son élan, n'a pas été en mesure de le faire. Alors, 2-2. Temps d'arrêt qui est demandé avec une grande surprise par Austin White.
6: Oui.
2: Je te dirais, Marc-André, là, quand je regarde l'alignement, ils ont un bon alignement, le Rocks de Brockton.
6: C'est pas l'attaque le problème.
2: Sauf que si on réussit à maîtriser Austin White... Ça enlève énormément de possibilités par la suite, parce que lui, là, il crée du mouvement sur les sentiers, et on dirait que lorsqu'il embarque, c'est contagieux auprès de ses coéquipiers.
6: Quand même, le retour de John Cristino, pour moi, n'est pas banal.
2: C'est excellent.
6: T'as également Giordano, Seeker au troisième rang.
2: Fausse balle du côté gauche, 3-2 toujours.
6: Même Kretzler au septième rang, là, ça peut générer de la puissance. Non, l'alignement n'est pas gênant du côté de Brockton. On n'a simplement pas été capable de concrétiser, là, particulièrement sur le monticule.
2: La balle est frappée du côté gauche. Encore une fois, Kaupien se déplace et saisit pour le deuxième retrait.
6: Et là, ben, on avait bien lu Austin White et on le connaissait bien parce que Kaupien jouait avancé, trichait légèrement sur la droite, sachant que la balle allait arriver là parce que s'il joue à son emplacement normal, il y a des bonnes chances que ce soit un coup sûr, cette frappe-là. Oui. Mais comme on connaît bien Austin White, en résulte un retrait facile.
2: Alors, deux retraits pour Derek Bender maintenant. Premier tir au coin extérieur, prise sur décision. Tu sais, c'était hors de la zone des prises, mais tout juste. Je regarde le classement, Marc-André, puis dans le cas du Rocks, faut encore continuer d'espérer quand même, rendu à ce moment-ci de la saison, parce que à 35 victoires... Leur objectif, c'est de rejoindre soit les Jackals, soit les Boulders. L'équipe qui va terminer deuxième dans cette division-là, ils ont 41 victoires. Ceci dit, les Miners en ont 37 et les Bird Dogs en ont 34. Ça reste très populeux pour ce dernier remplacement en séries éliminatoires.
6: Ah, puis la tâche, elle est colossale pour le Rocks, qu'on se comprenne bien.
2: Oui.
6: Mais pas impossible.
2: Ils doivent continuer d'espérer, puis effectivement.
6: Une séquence de 7 ou 8 victoires, là, dans la troisième semaine du mois d'août, par exemple, pourrait tout changer.
2: Une balle, deux prises à Derek Bender. Le tir, la courbe beaucoup trop haute pour une deuxième balle, 2-2.
6: Parce qu'il faut rappeler que feront les éliminatoires dans la Ligue frontière les champions de division et deux autres équipes. Deux meilleurs deuxièmes, si on veut. Alors, ils peuvent être dans la même division ou pas, ça, on s'en fout.
2: Donc, c'est possible que trois équipes soient en série dans une division et qu'une seule dans l'autre. Ça
6: Absolument.
2: Peut être 2-2 également, mais au minimum, une équipe, l'équipe qui est championne de sa section.
6: Absolument.
2: Deux balles, deux prises à Bender. Le tir. Un haut ballon derrière le marbre. Est-ce qu'il y a de la place? Non. Nicolas Deschamps qui nous en a montré une belle, hein? Un attrapé assez incroyable en fin de semaine, justement, derrière le marbre, tout juste dans la zone là, où on n'a pas de caméra. Ce qui nous a fait comprendre qu'il avait attrapé cette balle-là, c'est quand l'officiel l'a signalé et Pat Scalabrini qui s'est pratiquement sauté de joie. Là. Alors, à 2-2. Fausse balle encore une fois.
6: Bender se bat bien là, parce que les tirs d'Eisenberger, il faut être honnête, sont de très, très...

0: Rapidement, l'officiel du premier appelle le double automatique parce que cette balle-là semble avoir touché donc l'espèce de tableau Ashton là, au-dessus de la clôture. J'ai hâte de le revoir parce que d'ici, c'était pas clair pour nous, mais il semblait très, très convaincu, l'officiel du premier. Alors, on va regarder cette balle aller, oui. Alors, bon, on n'a pas vu, mais peu importe. L'appel est fait, personne ne s'en est plaint. Alors, un double pour Derek Bender après deux retraits et Scott Seeker s'amène.
1: Dommage pour Eisenberger, là, après deux, ça allait bien, mais là, c'était vraiment une bonne claque de Derek Bender.
0: Donc, deux retraits pour Scott Seeker. Premier tir, trop bas pour une première balle. Seeker a été retiré sur un roulant au deuxième en première manche.
1: Eisenberger ne doit pas chercher à trop en faire. Il y a deux retraits, juste d'aller chercher un retrait facile. Garder cette avance de deux points.
0: Excellent tir d'ailleurs au coin extérieur. Le dernier tir, la rapide à 90 000 à l'heure qui flirtait à peine avec la zone des prises. Excellent tir. S'il peut maîtriser ce lancer-là, les autres ne seront qu'accessoires. Une et une. Trop bas pour une deuxième balle. Ça a tout juste raté. Lentement, mais sûrement, on approche des séries. Ça sent quand même ça, là, de plus en plus, à partir de la première semaine de septembre. Là. Sur élan, voilà une deuxième prise. On est à 2-2.
1: Donc, vous nous écoutez ou vous nous regardez, là, posez-vous pas la question. Allez-vous faire les matchs sur la route, les gars? Oui! Comme à tous les ans, maintenant.
0: Oui.
1: Donc, on a visité quoi? On a commencé à avoir vu quelques stades, là. Ottawa, New York, Sussex.
0: Tri-City.
1: Tri-City, plutôt. Evansville, Schaumburg, Washington. On les a presque tous faites sur la route.
0: Oui.
1: Evansville, qu'on s'est rendu en avion, et Schaumburg, qu'on s'est rendu en avion.
0: Il y a un petit quelque chose, hein, de particulier à Evansville avec toute l'histoire qu'il y a dans ce stade-là.
1: Est magnifique. Magnifique.
0: Je dirais qu'on est excessivement bien reçu, peu importe où on va de toute façon. Compte complet à Scott Seeker, le tir. La balle est frappée en direction de Crawl à l'arrêt court. Jeu de routine pour le capitaine qui relaie à temps au premier pour le troisième retrait. On s'en va en fin de troisième manche. C'est 3-1 Québec. 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
0: Fin de troisième manche à Québec. Castro, Montgomery et Deschamps seront les trois premiers frappeurs pour les capitales de Québec. Qui affrontent toujours le lanceur Rivera. Mathieu Rivera de son prénom. Alors, on a probablement procédé quand même aux vérifications d'usage pour son index parce que
1: visiblement, il se sent capable de poursuivre.
0: Oui, parce que là, mais vois-tu, l'officiel vient d'aller quand même s'enquérir de sa situation, puis ça semble pas inquiéter Rivera outre mesure. Alors, on sera prêt à reprendre dans un instant. Ruben Castro, qui n'a vu qu'un seul tir jusqu'à maintenant dans le match, et qui a bien frappé la balle, mais malheureusement dans les mains au champ centre tout à l'heure.
1: Ouais, Castro qui patrouille le champ droit ce soir, mais qui recommencera à revêtir l'uniforme de receveur là, dans les prochains jours. Pas ici, sur une base régulière.
0: Ouais, on parle
1: une fois ou deux par semaine.